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0: Il est 8h à Paris, 6h en temps universel. Et tout de suite, c'est le journal sur RFI. Bonjour Nemo Ampis.
1: Bonjour Andréane, bonjour à tous.
0: Une nouvelle journée de lutte contre les flammes s'annonce dans le sud-ouest de la France et dans la région de Madrid.
1: Les soldats du feu mobilisés jour et nuit pour venir à bout d'incendies dévastateurs qui ont contraint des centaines de milliers de personnes à fuir. Elles qui doivent et qui peuvent compter sur la solidarité de celles et ceux qui les accueillent. Israël ouvre la voie à l'entrée dans la bande de Gaza d'une force internationale de stabilisation. 200 soldats pourraient être déployés, dont des Marocains et des Ougandais, une initiative validée par Benjamin Netanyahou à quelques heures de son entretien avec Donald Trump. Il aura duré 16 ans, le TPS prend fin aujourd'hui sur volonté du président américain. Le TPS, ce statut de protection temporaire accordé aux Haïtiens basés aux États-Unis. Et puis le portrait de Fawzi Lekja, architecte de la réussite du football marocain à l'international et peut-être futur chef du gouvernement.
0: Le Premier ministre espagnol rappelle que les incendies d'ampleur inédite sont liés aux activités humaines.
1: Responsable du dérèglement climatique qui, lui, favorise le départ et la propagation des feux. Il faut un grand pacte d'État face à l'urgence climatique, dit Pedro Sanchez, alors que plus de 100 000 personnes ont été contraintes d'évacuer dans la région de Madrid, également dans les provinces voisines d'Avila et de Tolède. Près de 80 000 hectares y sont partis en fumée en quelques jours. Et le combat des pompiers se poursuit ce matin. La solidarité aussi, puisqu'il faut accueillir les réfugiés. Illustration à Villamanta, au sud-ouest de la capitale, où un complexe sportif a été transformé en centre d'accueil. Notre envoyée spéciale, Alice Froussard, s'y est rendue. Reportage.
2: Dans ce petit gymnase municipal de Villamanta, où s'entassent près de 200 évacués des villages voisins touchés par les incendies, il y a bien la protection civile, la Croix-Rouge, qui propose des repas. Mais le gros de la solidarité vient des habitants du village.
3: Merci beaucoup, vraiment. Allez, on applaudit cette dame.
2: C'est une voisine qui vient d'apporter une dizaine de plats chauds qu'elle a cuisinés. Derrière, une volontaire, Monica, 29 ans, offre des bouteilles d'eau aux déplacés.
4: En gros, tous ceux qui apportent leur aide sont des habitants du village. Ils se donnent à fond. On fait des tours. Il y a des gens qui arrivent dès 6 heures du matin, d'autres qui repartent à minuit, 1 heure du matin.
2: Les villages évacués sont à 8 km. Tout le monde aurait pu être à leur place, dit-elle.
4: Il y a des gens qui n'ont même pas de vêtements. Il y a des gens qui n'ont même pas de vêtements. Alors on fait le tour du village, on a récupéré des habits auprès des autres habitants et on fournit tout ce qu'on peut aux voisins qui sont sans domicile.
2: Et souvent, explique Esther, 17 ans, c'est le soutien émotionnel qui compte le plus.
5: Parce que nous voyons des familles en pleurs. J'ai même pris en charge une femme qui avait simplement besoin d'un câlin parce que cette situation la dépassait. On fait tout cela avec le cœur. Nous sommes des bénévoles engagés, prêts à aider partout où c'est nécessaire.
2: Relais assez volontaire à tous ces habitants de Villamanta. Ce dimanche, c'était le roi Felipe VI et son épouse Laetitia qui rendaient visite aux déplacés. D'un clin d'œil, Monica montre un homme âgé, au fond, et le précise, le seul moment où elle l'a vu sourire en 4 jours, c'était quand il parlait avec la reine. J'en avais les larmes aux yeux, conclut-elle. Alice Froussard, Villamanta RFI.
0: Solidarité de mise également dans le sud-ouest de la France, Nemo, pour les plus de 220 000 déplacés.
1: Dans les départements des Landes et de la Gironde, là-bas, 42 000 hectares ont été brûlés. 2500 pompiers, 1500 militaires, 1200 policiers mobilisés dans ce combat qui se poursuit, même si la situation est jugée globalement stable ce matin par la préfecture. Le gouvernement, lui aussi, se veut impliqué. Ce matin, avant le Conseil des ministres, une première réunion est prévue à Bercy, dans un peu moins d'une heure, avec les acteurs économiques. Puis Emmanuel Macron présidera une cellule interministérielle de crise. Raphaël Delvolvé.
6: Traditionnellement, pour le dernier Conseil des ministres avant la pause estivale, l'ambiance est plutôt décontractée à l'Élysée. Mais cette fois, elle sera lourde et les mines graves, en particulier pour les ministres. En première ligne, Sébastien Lecornu, le chef du gouvernement, qui avait présidé les deux premières cellules de crise. Le ministre de l'Intérieur, Laurent Nunez, dont les remontées d'informations seront scrutées par le président Macron. Autre ministère impliqué, celui des armées, de l'écologie et désormais de l'économie, Roland Lescure entre en scène cette semaine avec 2 réunions de crise prévues ce lundi avec les acteurs économiques touchés. Face à cette situation historique, la politique n'est évidemment pas reléguée au second plan. En période préélectorale de surcroît, les oppositions ne cessent de mettre la pression ces derniers jours en critiquant allègrement l'exécutif qui, lui, jusque-là, veut montrer son sérieux et sa gravité, mais aussi, surtout s'agissant d'Emmanuel Macron, lancer un appel à l'unité des Français qui, pour beaucoup en vacances, s'inquiète de plus en plus des canicules à répétition et de ces méga-feux auxquels ils commencent à s'habituer.
1: Et leurs inquiétudes, merci Raphaël Delvolvé, eh bien, pourraient se vérifier dès demain. Un quatrième épisode caniculaire attendu, notamment dans le sud de la France, où le mercure pourrait grimper jusqu'à 40 par endroit.
0: Et on sera en Gironde, un presse-journal avec notre invité, la colonelle de sapeurs-pompiers Claire Kowalski. Rendez-vous 8h20 à Paris. L'Iran épargné par des frappes américaines pour la troisième nuit consécutive.
1: Donald Trump laisse place aux négociations. C'est en tout cas ce qu'a affirmé Mike Waltz, l'ambassadeur des États-Unis à l'ONU, précisant tout de même que le président n'avait pas renoncé à la nouvelle escalade dont il a menacé la République islamique.
0: Donald Trump qui s'entretiendra demain avec Benjamin Netanyahou.
1: Oui, déplacement sous très haute tension pour le premier ministre israélien, attendu dès aujourd'hui aux États-Unis. Il aurait affirmé vouloir résister aux pressions de Washington qui réclame un retrait de l'armée de Gaza, du Liban et de la Syrie, mais a aussi validé le cadre légal pour l'envoi d'une force internationale de stabilisation dans l'enclave palestinienne. Bonjour Michel Paul.
7: Bonjour Nemo, bonjour à tous.
1: Alors est-ce une véritable concession diplomatique ou une simple manœuvre tactique avant d'affronter l'allié américain ?
7: Oui, en marge des discussions sur l'Iran, la veille de ses retrouvailles avec Donald Trump, eh bien on peut parler du fait que Benjamin Netanyahou pose un geste fort. Le cabinet de sécurité israélien a validé le cadre légal ouvrant la porte à une force internationale de stabilisation à Gaza. L'approbation du cabinet marque une première implication officielle d'Israël dans le mécanisme international destiné à organiser l'avenir de Gaza après le conflit. La décision prévoit également les premières étapes du déploiement d'une force multinationale de stabilisation dans le territoire palestinien. Alors, loin d'être une coïncidence diplomatique, cet accord entérine un projet pilote à Rafah. Ce dernier prévoit le déploiement initial de 200 soldats issus de pays partenaires comme le Maroc ou l'Ouganda, appelés à sécuriser une zone humanitaire hors du contrôle du Hamas. Et si le ministre d'extrême droite, Itamar Ben-Gvir, a voté contre, l'exécutif israélien tente de donner des garanties à l'alliance américaine. Israël conserve toutefois une ligne rouge stricte. L'armée maintient sa présence sur le terrain et aucun retrait supplémentaire ne sera concédé, affirme-t-on ici, tant que le Hamas ne sera pas totalement désarmé.
1: Michel Paul, correspondant de RFI à Jérusalem.
0: Un retour aux urnes envisagé en Haïti.
1: C'est en tout cas le souhait du Conseil électoral provisoire qui, ce week-end, a présenté au gouvernement un nouveau calendrier pour l'organisation de scrutins. La date du 13 décembre est évoquée pour le premier tour de la présidentielle et des législatives avec des résultats potentiellement publiés début mars 2027.
0: Haïti, où pourraient faire leur retour des centaines de milliers de personnes.
1: Menacées à partir d'aujourd'hui d'expulsion aux États-Unis. Ce lundi marque en effet la fin du TPS, ce statut de protection temporaire qui permettait aux Haïtiens de pouvoir travailler et de ne pas être renvoyés vers un pays gangréné par plusieurs crises. Retour sur l'histoire de ce statut particulier avec François-Damien Bourgerie.
8: Lorsque Barack Obama accorde le TPS aux Haïtiens en janvier 2010, le pays vient d'être frappé par un séisme dévastateur. Près de 300 000 morts, autant de blessés et plus d'un million de sans-abri. Cette protection est alors censée ne pas excéder 18 mois et à l'époque, Washington estime qu'il pourrait être entre 100 et 200 000 à en bénéficier. Mais les crises se succèdent, épidémies de choléra, ouragans, instabilité politique, puis violence des gangs. Résultat, 16 ans plus tard, le TPS est toujours en vigueur. Donald Trump a pourtant bien essayé de le supprimer lors de son premier mandat, mais sa décision a été contestée devant les tribunaux, offrant un sursis aux bénéficiaires avant d'être annulé par Joe Biden à son arrivée à la Maison-Blanche. La deuxième tentative du président républicain aura finalement été la bonne. Annoncée en juillet 2025, la révocation du TPS a été validée le 25 juin dernier par la Cour suprême. Ils sont désormais quelque 330 000 Haïtiens à risquer l'expulsion.
1: François-Damien Bourgerie.
0: Une entrée en lice plus que réussie pour les Lions de l'Atlas à la Coupe d'Afrique des Nations de football.
1: Une démonstration à domicile face au Kenya, 4-0 pour les doubles vice-championnes d'Afrique. Et l'un des artisans de la réussite du football marocain depuis quelques années, c'est Fawzi Legja, le président de la fédération, qui semble avoir d'autres idées en tête. Il a officiellement rejoint ce week-end le PAM, le Parti Authenticité et Modernité, pourrait se présenter aux législatives de septembre et viserait le poste de chef du gouvernement. Le portrait de Fawzi Legja signé Mathias Reyna à Casablanca.
9: président de la Fédération royale marocaine de football depuis 2014, mais aussi ministre délégué chargé du budget depuis 2021. Fawzi Lekja cumule les titres, fonctionnaire de carrière. Ce technocrate a grimpé les échelons au sein du ministère des Finances. En intégrant le PAM, il plonge ainsi pour la première fois dans l'arène politique. À 56 ans, il fait même figure de favori, selon les observateurs, pour occuper la fonction de chef de gouvernement. Alors que le pays vote le 23 septembre pour des législatives, il pourrait compter sur sa popularité pour être élu, lui qui est considéré comme l'un des principaux artisans des récents succès du foot marocain. Le parti Authenticité et Modernité qu'il a rejoint ce week-end est une formation en perte de vitesse. L'arrivée de Fawzi Lekja au PAM rebat les cartes du paysage politique à 2 mois des élections. En captant toute l'attention médiatique ces dernières semaines, il a permis de relancer, au moins dans la presse, l'intérêt pour ce scrutin. Tandis que le chef de l'exécutif sortant, Aziz Akhannouch, est très impopulaire et que plane le risque d'une abstention record. Mathias Reynal, Casablanca. RFI.
0: Le Brésil convoque l'ambassadeur argentin.
1: Oui, après des propos jugés offensants du président Javier Milei, notamment envers son homologue Lula. Un peu plus tôt, le président d'extrême droite avait, lors d'un déplacement à Sao Paulo, qualifié Lula de voleur, sans toutefois le nommer. Dans le même temps, il a accusé le Mexique, le Parti démocrate américain et le Brésil d'avoir financé une campagne anti-argentine.
0: Le Brésil, Nemo, s'ouvre ce lundi la conférence internationale sur le sida.
1: Et au centre des préoccupations, les coupes budgétaires constatées depuis quelques mois à l'international et qui ont forcément des conséquences graves pour lutter contre la maladie dans certains pays. Martin Bernard à Sao Paulo pour RFI.
10: Une fois de plus, le Brésil veut montrer l'exemple en matière de lutte contre le sida. Chute de la mortalité à moins de 10 décès pour 100 000 habitants, fin de la transmission du virus de la mère à l'enfant et progrès en matière de prévention et de dépistage. Dravio Barreira, directeur du programme sida au ministère brésilien de la Santé, présente les enjeux de cette réunion.
11: Il va y avoir certains thèmes clés. La question du financement, évidemment, qui découle de la grande crise internationale. La question de la prévention par injection et la question de la stigmatisation qui a toujours plané autour de la question du VIH. Car même si l'on enregistre des progrès en matière biomédicale, on n'avance pas au niveau culturel. Les populations les plus vulnérables continuent d'être l'objet de discrimination.
10: Le docteur Barreira affirme que la question du financement constitue une véritable barrière pour les pays en voie de développement qui auraient du mal à s'inspirer du modèle brésilien.
11: La crise de financement causée par le gouvernement américain n'atteint pas le Brésil comme elle atteint les pays africains ou d'Asie.
10: Le gouvernement brésilien dépend en effet beaucoup moins de l'aide extérieure et notamment de celle des États-Unis pour mener son propre combat contre le sida. Martin Bernard, São Paulo, RFI.

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0: Bonjour à toutes et à tous, bienvenue dans l'émission des gens formidables sur Radio BLV. Alors aujourd'hui, nous allons parler d'engagement, de solidarité, d'égalité et de droit. Nous allons surtout mettre en lumière des femmes, et des hommes tout de même, qui œuvrent chaque jour pour une société plus juste, plus inclusive et plus humaine. Nous recevons aujourd'hui Amel Hachmi, membre et bénévole de l'association Femmes Solidaires à Valence. Bonjour Amel.
2: Bonjour.
0: Alors, pour commencer, j'aimerais que nos auditeurs apprennent un peu à vous connaître. Qui êtes-vous ?
2: Alors moi, je suis Amel, donc j'ai 29 ans. Je suis née sur Valence et j'y vis actuellement. J'ai grandi dans notre belle commune de Valentinoise. Et c'est vrai que depuis maintenant 2 ans, je fais partie, donc je suis bénévole auprès des Femmes Solidaires, l'association de la Drôme.
0: Ok. Et sinon, au niveau de votre parcours personnel ou professionnel ou militant?
2: Alors, je suis gestionnaire dans une entreprise chargée d'épargne. Et au niveau de mes militants, donc je suis militante dans cette association qui lutte contre les violences faites aux femmes. Et à côté de ça, je suis aussi bénévole auprès d'une association qui s'appelle les PEPS, qui s'occupe des enfants avec un handicap.
0: Ah oui, d'accord. Donc, bon, vous êtes de Valence et dans votre parcours, avant de vous engager au niveau associatif, est-ce qu'il y a eu des éléments marquants qui, justement, ont peut-être orienté votre sensibilité et vos choix vers ce parcours associatif ?
2: En effet, j'ai grandi dans une famille monoparentale, donc j'ai grandi avec ma mère et malheureusement j'ai vu comment les inégalités entre les femmes et les hommes étaient très présentes depuis mon enfance. Et en grandissant, j'ai vu que les choses ne s'amélioraient pas, même pour moi-même. En ayant grandi, j'ai vu aussi la différence qui se fait auprès des femmes et des hommes dans le monde professionnel aussi. Et c'est pour cette raison-là que j'ai senti ce besoin de participer à un mouvement existant et militant, qui est celle des femmes solidaires, où je me suis retrouvée dans leurs valeurs, qui est 100% laïcité, égalité entre les sexes et lutte contre tout type de violence.
0: Ok. Et est-ce que vous avez vécu ou observé une injustice ou dans votre milieu, entourage, etc.
2: Oui, alors moi, j'ai beaucoup assisté en tant que témoin à des violences, de types de violences, où j'ai vu que malheureusement, les victimes, même si elles avaient le nom des agresseurs, bah, souvent, il n'y avait pas forcément de suite dans ça. Elles n'étaient pas forcément surtout accompagnées par manque d'informations. Mmh. On ne sait pas forcément les procédures à mener dans ce cas-là, parce qu'on imagine souvent que ça ne nous arrivera pas à nous et ça arrive qu'aux autres. Mais quand ça nous arrive à nous, eh ben, on n'est pas forcément guidé, ou on n'a pas d'accompagnement qui est pris en charge depuis le début jusqu'à la fin, ce que nous, on propose chez Femmes Solidaires. Et c'est pour ça que je me suis retrouvée dedans, parce que j'ai malheureusement assisté à beaucoup de choses où j'ai vu des victimes qui n'ont pas pu avoir justice de par le fait qu'elles n'ont pas connu les procédures qu'il fallait faire depuis le début.
0: Oui.
2: Et aussi le fait qu'elles n'aient pas été soutenues.
0: Déjà, il faut arriver à faire la démarche. Ce n'est pas
2: Exactement.
0: Évident. Reconnaître qu'effectivement, on est dans ce type de situation. Et puis du coup, voilà, faire la démarche auprès des autorités compétentes, enfin, associations ou autorités pour dénoncer ces violences hein, qui peuvent être de plein de sortes différentes d'ailleurs. Hein. Et donc, bon, militer pour les droits des femmes, bon, j'imagine très enrichissant, mais c'est aussi très éprouvant émotionnellement. Est-ce que vous avez des fois été affectée par les situations que vous avez rencontrées ?
2: Oui, c'était très dur, surtout au début. Au début, on a du mal à faire la différenciation entre ce qui est dans le cadre de l'association et notre vie personnelle, parce qu'on n'est pas souvent impacté par cela. Et surtout, on a des personnes qui nous appellent, ou des personnes à qui on est confronté, qui sont en pleine crise d'angoisse, de qu'elles ont subi une agression. On est sur quelque chose de très frais qui s'est passé peut-être parfois 2-3 jours avant les faits, avant qu'elles prennent contact avec nous. Et donc du coup, on a cet accueil de toutes ces émotions qui arrivent, qu'elle-même ne peut pas expliquer, parce qu'elle est en état de choc. C'est souvent ça le mot qu'il faut utiliser. Mmh. Et souvent, il faut être beaucoup à l'écoute, il faut comprendre. Mais qui dit l'écoute dit aussi une empathie qui fait surface et qu'automatiquement, on se sent touché, même si ça ne nous est pas arrivé. Ben, on peut comprendre ce qu'on sent, la douleur.
0: Oui.
2: Et ça, c'est assez dur à pouvoir gérer. Mais c'est vrai qu'on se dit souvent, moi en tout cas, c'est mon cas, je me dis, c'est soit je ne milite pas dans ce genre d'association et dans ce cas, j'accepte que ça se passe et ne peux rien faire, ou alors je décide d'en faire partie de ce mouvement et essayer de contribuer à une amélioration ou ne serait-ce que déjà aider une personne dans son processus. Et ben, moi, je trouve que ça, c'est enrichissant et ce qui me permet aussi de garder l'énergie de pouvoir continuer à faire ça. De me dire que je lui ai apporté quelque chose. Et très souvent, les femmes qui sont dans ce genre de choses, qui vivent ce genre de violence, souvent nous remercient beaucoup. Elles nous remercient même parfois beaucoup trop. Et on comprend tout à fait que en fait, la peu de choses qu'on leur a apportées, ce qui est pour nous peu, parce qu'on est juste de l'écoute en premier abord, ben on se rend compte que ce n'est pas que de l'écoute. Elle a pu dire des choses qu'elle n'a pas réussi à dire à elle-même, déjà, employer des mots qui sont durs. Et des fois... Bah moi, ça fait 2 ans, 3 ans que je m'en occupe, donc j'ai, on va dire, une certaine expérience là-dedans. J'ai eu un peu de tous les cas. J'ai eu des femmes qui ont une facilité à s'exprimer, d'autres où c'est la tempête émotionnelle, d'autres qui n'ont, de par leur personnalité, des difficultés à exprimer ce qu'elles ressentent. Et automatiquement, bah, l'avantage, c'est qu'en ayant eu plusieurs cas différents, j'arrive un peu à comprendre la personne et à essayer de l'aider à dire des mots ou à l'aider à prendre conscience de ce qui se passe. Et souvent, ben, malheureusement, ce qui se passe, c'est qu'elles se sentent fautives, alors que 100% des cas, c'est pas du tout. Si déjà, le fait qu'elles puissent prendre contact avec nous, c'est déjà un pas énorme. Et même ça, elles s'en rendent pas compte. Alors que c'est énorme de pouvoir expliquer à quelqu'un qu'on connaît pas ce qui nous est arrivé, que nous-mêmes, on a du mal à comprendre. Et derrière, accepter que cette personne aussi discute et pose des questions pour... développer la chose.
0: Oui.
2: Et à la fin de l'appel téléphonique, souvent, elles appellent en pensant que ça allait durer 5-6 minutes, oui. En pensant juste, donnez-moi les adresses des personnes que je veux contacter. Et en fait, je me retrouve souvent à rester 1 heure, voire 2 heures au téléphone avec elles. Et en fait, à la fin de l'appel, comme elle me dit, moi, là-bas, j'ai appelé juste pour savoir juridiquement, souvent, si je devais faire ça ou ça avant. Mm-hmm. Mais en fait, vous m'avez donné plein d'astuces derrière que j'aurais pas pensé.
0: Et oui, bien sûr.
2: Et c'est le but.
0: Oui, puis déjà, le simple fait de pouvoir s'exprimer, ça permet un petit peu de soulager la personne qui a vécu ces traumatismes. Savoir qu'elle a une écoute, qu'elle peut se confier à quelqu'un, que voilà, il y a peut-être une solution en fait pour sortir un petit peu de cette problématique. Et j'imagine que quand en plus ça doit être des femmes voilà avec des enfants, etc. Alors là, ça doit être encore plus compliqué, surtout si elles sont dépendantes en fait de leur conjoint avec qui elles sont et qui est à l'origine en fait de ces souffrances. Là, ça va vraiment pas être facile du tout.
2: Non, il faut savoir les rassurer. Et c'est vrai que la première ligne sur laquelle, quand quelqu'un m'appelle, souvent ce que j'explique, c'est que tout de suite, ça peut être anonymat, qu'il n'y a pas d'impact. Je ne vais pas prendre des notes. C'est vraiment une conversation qui reste entre nous deux. Donc, elle peut dire ce qu'elle veut, comme elle peut aussi ne pas dire, il n'y a aucun problème, c'est OK. Par contre, ce que je lui demande, c'est que juste qu'elle m'explique un peu les faits, que je puisse comprendre pour pouvoir l'aider au mieux.
0: Bien sûr,
2: la conseiller. Est-ce que déjà la personne à qui elle a un problème, c'est dans l'ordre d'un cadre familial? Est-ce que c'est professionnel? Ou est-ce que ça n'a rien à voir? C'est une personne inconnue. Déjà, j'ai besoin d'avoir ce genre d'informations pour l'aider derrière. Souvent, je lui propose, je prends un peu de temps pour nous présenter, nous, en tant qu'association, lui expliquer que nous, c'est pas juste un numéro qu'elle peut appeler, que derrière, on peut, si elle le souhaite, avoir un accompagnement, avoir aussi des aides juridiques, parce qu'on a la chance d'avoir des avocates qui travaillent avec nous bénévolement, qui les prennent sur conseil juridique, qui les aident.
0: Très bien.
2: On a des permanences physiques aussi, autres que les permanences téléphone que je m'en occupe actuellement.
0: Oui.
2: Et du coup, souvent, ça les aide à comprendre aussi qu'elles sont prises en main, qu'on sait ce qu'on fait, qu'elles sachent qu'elles peuvent vraiment se libérer et dire.
0: Oui, et qu'elles ne sont pas seules.
2: Exactement.
0: Elles
2: ne
0: sont pas seules devant leurs problèmes. Oui, non, très, très, très important. OK. Eh bien, écoutez, là, on va justement écouter un petit morceau musical. Donc, une chanson de Camille Lelouch, N'insiste pas, et vous allez comprendre le rapport tout de suite. Vas-y.

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0: Vous êtes toujours à l'écoute de l'émission des gens formidables sur Radio BLV. Et donc, je pense que tous ceux qui ont pris le temps un petit peu d'écouter cette chanson ont bien compris le lien qu'il pouvait y avoir avec la thématique qu'on aborde aujourd'hui. Donc, nous sommes toujours avec Amel Asmi, donc membre de l'association Femmes Solidaires à Valence. Et donc, après avoir découvert son parcours personnel, on va s'intéresser un petit peu plus en profondeur à l'association, à son histoire et à ses actions sur le territoire. Voilà. Alors, pour celles et ceux qui ne connaissent pas encore Femmes Solidaires, est-ce que vous pouvez nous dire, Amel, nous présenter un peu l'association et son implantation à Valence et ailleurs ?
1: Oui, bien sûr. Alors, l'association Femmes Solidaires a vu le jour après la Seconde Guerre mondiale. C'était anciennement Union des Femmes, qui s'est transformée au fil des années en Femmes Solidaires. Nous avons actuellement 190 associations dans la France. Mmh. Donc, on est géré par une nationale, ce qui est normal.
0: Une fédération, c'est ça.
1: Fédération, mmh. Exactement. Pour la Drôme et d'autres, nous sommes principalement que des bénévoles. Nous avons des personnes salariées dans cette nationale, dans la fédération nationale.
0: D'accord.
1: Et derrière, on a plusieurs actions qu'on mène tout au long de l'année pour lutter contre les inégalités, mais aussi toutes les questions aussi de sexisme, des combats de ce type-là. Et pour vous donner un exemple, nous sommes très présentes dans tout ce qui est les manifestations. Nous sommes très présentes. Nous faisons aussi des stands à tout type de forums pour aussi se faire connaître et faire connaître au public notre existence,
0: ouais,
1: et
0: oui,
1: notre accompagnement aussi. Nous avons aussi souvent été demandés à intervenir dans des écoles pour aussi faire de la prévention auprès,
0: voilà,
1: des plus jeunes.
0: C'est ce que j'allais vous demander justement. Oui.
1: Oui, parce qu'on s'est rendu compte que oui, il faut informer les personnes adultes de notre existence, mais il faut aussi éduquer dans cette logique-là. Comme actuellement, nous avons, ces deux dernières années, nous avons vu le thème du consentement, quelque chose qui n'était pas trop relayé avant ça. Grâce au mouvement MeToo, on a pu mettre un peu la lumière là-dessus. Nous avons pu aussi intervenir parmi beaucoup d'écoles sur cette thématique-là pour faire apprendre et faire comprendre aux plus jeunes que le consentement est primordial. Nous avons aussi des mouvements que nous menons, tels que par exemple, pour la semaine en novembre, nous avons aussi fait l'exposition des chaussures rouges, qui clairement, c'est une artiste brésilienne qui avait inventé ce concept. Chaque chaussure rouge représentait une personne victime de féminicide.
0: Et oui.
1: Avec à côté une petite pancarte pour expliquer leur histoire, parce que souvent on pense que les victimes ont tous le même profil, alors que ce n'est pas du tout le cas. Ça peut être de l'enfant jusqu'à une personne très âgée, mais elles sont toutes liées par le fait qu'elles ont subi une injustice liée à leur sexe, le fait que ce soit des femmes. Donc on l'a représenté à la mairie de Valence en novembre, qui a été beaucoup appréciée et aussi beaucoup mise en lumière grâce aux dauphinés, aux journalistes de ce type. À côté de ça, c'est vrai qu'on a aussi des mouvements de soutien, pas forcément de manifestation, mais par exemple, quand des personnes souhaitent faire un mouvement, nous avons été interpellés par des petites écoles qui étaient, par exemple, dans les cities, qui souhaitaient aller dans des EHPAD pour pouvoir proposer des petits soins, des choses comme ça. Des choses que pour nous, on voit ça comme anodin.
0: Oui.
1: Mais pour eux, les personnes qui l'ont, c'est beaucoup pour eux. Souvent, on fait des partenariats avec eux.
0: D'accord.
1: Pour pouvoir aussi leur donner une certaine visibilité et aussi un soutien derrière, s'ils ont besoin de mains ou de relayer l'information. C'est ce qu'on s'occupe principalement.
0: Et le harcèlement également, est-ce que c'est quelque chose sur lequel vous travaillez ?
1: Oui, malheureusement, on a aussi beaucoup de cas d'harcèlement. Donc là, bien sûr, on a plusieurs types d'interventions. On le fait, comme je disais, individuellement, donc sur cas particuliers, donc les personnes qui nous contactent. Mais c'est vrai aussi, pareil, on essaye d'éduquer la population sur ça, en expliquant où est la limite. C'est pour ça qu'on a une sorte de petit flower qui est disponible avec ce qu'on appelle l'échelle de la violence, en expliquant à partir de quand...
0: Oui.
1: On rentre dans quelque chose qui est néfaste pour la personne.
0: Oui, oui.
1: Donc ça, c'est des choses qui n'étaient pas existantes. On appelle ça le violentomètre.
0: D'accord, ok.
1: Qui n'était pas existant il y a quelques temps et qui maintenant, on le relaye pour faire comprendre aux personnes que...
0: Oui, parce que souvent, en fait, les gens... je pense qu'il y en a quand même qui sont bien conscients de la violence des choses ou des mots qu'ils expriment, mais peut-être pas toujours. Et donc, effectivement, c'est bien d'avoir ces points de repère, en fait, pour voir à partir de quand ça devient une charge ou une agression, en fait, pour les personnes... voilà, à qui on les dit ou ce qu'on fait. Donc voilà, ça c'est vraiment très très important. Je pense qu'il y a vraiment un très très gros travail de fond en fait à faire, hein, pour essayer, parce qu'on voit les drames, hein, à l'heure actuelle, hein, c'est terrible. Hein, vous avez le chiffre des féminicides sur 2025 ?
1: 2025, on était à peu près à 163.
0: Ouais, ouais, c'est à peu près un chiffre à peu près constant chaque année. Hein.
1: Sachant que dès le 1er janvier, on en a eu déjà. Ouais. Ça a déjà commencé.
0: Terrible, terrible, terrible. Et vous travaillez en lien avec d'autres associations, du coup, sur le territoire ?
1: Ça va dépendre des projets. Souvent, on a des appels à projets où on nous demande un petit partenariat le temps de cet événement-là. Là, actuellement, on travaille en collaboration. Bah, on est beaucoup accompagné par la mairie de Valence qui nous soutient sur pas mal de projets. On a aussi la CAF, par exemple, sur des projets tels que la monoparentalité, qui nous accompagne. Après, on fait des demandes de financement parfois pour des projets qui sont beaucoup plus d'ampleur. C'est pour ça que sur Valence, nous avons Femmes Solidaires Drôme et Femmes Solidaires Valence. En fonction de la zone géographique, l'une prend le dessus sur l'autre. Donc, on s'éparpille comme ça, on se répartit la tâche comme cela.
0: D'accord. Donc vous vous adressez uniquement aux femmes ?
1: Alors on s'adresse aux femmes qui sont victimes de toutes sortes de formes de violence.
0: Agressive.
1: Exactement. On ne regarde pas tout ce qui est, comme je disais, on est laïque. On ne regarde pas la religion, on ne regarde pas la couleur, on ne regarde pas s'ils ont la nationalité ou non.
0: Oui.
1: À partir du moment où c'est une femme qui subit de l'injustice, nous on intervient. Ça peut être dans le cadre du travail avec un employeur ou un collègue. Ça peut être aussi, comme je disais, avec un compagnon, comme un ex-compagnon. Mm-hmm. Peu importe la forme, oui. Peu importe avec qui. À partir du moment où une femme vit une injustice, nous on l'accompagne dans ses démarches.
0: D'accord. Est-ce que vous avez des enfants ou des adolescents des fois qui vous appellent ?
1: Oui, on a aussi quelque chose qui est surprenant aussi, mais qui est très bon signe. Souvent, on a des personnes de l'entourage de la victime qui nous contactent. Mm-hmm. Moi, ça m'est déjà arrivé d'avoir des personnes qui... et par exemple, l'ex-compagnon, ou souvent le frère ou l'oncle de la personne qui est victime, et qui nous appelle parce que cette personne-là n'a pas forcément l'énergie, ou en tout cas la capacité de nous appeler tout de suite elle-même.
0: Bien sûr.
1: Et souvent, ils nous appellent pour savoir si on peut l'aider déjà, dans son cas à elle. Mm-hmm. Et si c'est le cas, souvent, ils nous disent je vais vous envoyer son numéro de téléphone, au cas où, comme ça, si elle vous appelle, vous savez que c'est elle.
0: Oui.
1: Mais je vais la laisser, elle, vous appeler. Mais au moins, vous soyez au courant un petit peu de ce qui se passe.
0: Oui, oui, oui.
1: Ça arrive, et c'est une bonne chose que la famille, les proches puissent aussi intervenir.
0: Tout à fait, hein, parce que moi, je pense qu'il y a des personnes qui, du coup, dans certaines situations, n'arrivent même pas, elles sont complètement tétanisées, apeurées, donc elles n'arrivent plus à réagir à rien, en fait, hein, donc ça, c'est vraiment dramatique.
1: Et puis, c'est pas facile de vivre quelque chose et de dire, je vais aller sur Internet, savoir qui je dois appeler en premier.
0: Souvent, on
1: a le réflexe d'aller voir les autorités, donc chez le commissariat.
0: Voilà, porter plainte ou une main courante ou des
1: exactement.
0: Choses comme ça.
1: Mmh. Souvent, parfois, même si pour certains, c'est une logique, quand elles subissent une violence, que ce soit un coup ou quoi que ce soit, elles n'ont pas forcément le réflexe tout de suite d'aller aux urgences, attestation médicale ou chez le médecin traitant.
0: Ah oui,
1: c'est des choses
0: important.
1: Qui sont très importantes et nécessaires.
0: Ouais, ouais.
1: Et souvent, elles vont au commissariat comme ça pour donner parole. Mais comme il n'y a pas ce document qui fait preuve de foi et qui montre qu'il y a vraiment quelque chose, souvent, ils ne sont pas forcément bien accueillis. Mais ça aussi, c'est dû à un manque de formation, tout simplement.
0: Je crois que c'est un petit peu en progrès, ça. Hein.
1: Oui,
0: des choses qui ont été mises en place.
1: Oui.
0: Et, pour que l'accueil, au moins, de ces personnes se fasse correctement, quoi, qu'on les écoute et qu'on les prenne en considération. Hein. Ça, c'est vraiment... très très important, parce que là, sinon c'est la double injustice. Hein,
1: Mais c'est pour ça que nous aussi on est là, parce que ça nous arrivait de les accompagner dans leur démarche au commissariat, parce qu'elles avaient peur de ce jugement, déjà d'expliquer ça, ce qui s'est passé à quelqu'un qu'elles ne connaissent pas.
0: Ouais, ouais.
1: Et souvent, comme ça peut être des compagnons, elles ont peur qu'on les remette en question, en disant que peut-être vous avez mal compris la situation, vous n'êtes pas compris entre vous. Et le fait que nous on soit là en accompagnement, elles se sentent déjà plus légitimes, et elles comprennent mieux que parce qu'elles ont subi une injustice, et elles demandent à ce qu'on les entende et qu'on l'écoute s'exprimer.
0: Oui, oui.
1: C'est pour ça.
0: D'accord. Sur Valence, vous êtes combien de bénévoles, sur l'antenne de Valence
1: Alors, on a plusieurs types de bénévoles. Alors, en général, au niveau des adhésions, on est, je dirais, à peu près une centaine.
0: D'accord.
1: Après, en personnes actives, ce qui est du coup et des bénévoles, comme on est sur du bénévolat, on n'a pas tous le même cadre de vie. Mm-hmm. Il y en a qui sont plus facilement disponibles que d'autres. Mais en général, on doit être une vingtaine, une trentaine.
0: D'accord.
1: Okay. À vraiment être un peu présente sur un peu tous les projets. Après, l'avantage de cette association, comme d'autres, c'est comme on a tout type de profil à l'intérieur, on s'arrange entre nous. par rapport aux projets qui peuvent appeler plus certains que d'autres. Comme pour le téléphone, je comprends tout à fait qu'une personne qui a des enfants ne soit pas forcément disponible pour répondre à cette ligne téléphonique.
0: Oui, oui, d'accord. Ok. Et donc, alors, vous cherchez encore des bénévoles ?
1: Ah oui, bien sûr, on est toujours preneur de bénévoles. Hein.
0: Ok. Et quel profil ? Est-ce qu'il y a un profil ou pas particulièrement ? Enfin, j'imagine qu'elles sont reçues par quelqu'un et puis voilà, on essaie de voir au fur et à mesure du contact vers quoi l'orienter.
1: Ce qui se passe vraiment, c'est que souvent quand on a des forums associatifs à Valence, on se présente avec notre stand. Souvent, on a des personnes qui nous approchent en demandant qu'est-ce qu'on fait et qu'est-ce qu'on propose. On les invite souvent à venir à une permanence où elles peuvent rencontrer les autres bénévoles.
0: Ouais.
1: On leur explique concrètement ce qu'on fait. Mm-hmm. Elles voient elles-mêmes tous les projets qu'on mène et aussi qu'on est des personnes à profils différents. Et on leur explique que toute personne est bienvenue. Surtout si derrière, en plus de ça, il y a des compétences et surtout une envie de militer sur ça. On leur dit qu'ils sont bienvenus. Mais par contre, il faut respecter cette charte qui est l'égalité, le non-jugement. Il faut être conforme à cette charte-là pour pouvoir y adhérer.
0: Tout à fait. La laïcité.
1: Exactement.
0: Ouais. Et est-ce que vous avez besoin de financement également ou... Oui, j'imagine,
1: alors,
0: comme
1: toutes
0: les associations. Un peu.
1: Oui, on a besoin de financement. Ouais. C'est vrai que quand on monte soit un projet, soit des fois certaines communautés proposent d'ouvrir des projets en lien, par exemple, avec la monoparentalité,
0: ouais,
1: qui a été financée par la CAF, par exemple.
0: D'accord.
1: On va récupérer comme ça, avec un dossier, on fait une demande, on présente bien sûr la chose correctement en disant le but de ce projet-là. Et derrière, on peut avoir une subvention.
0: D'accord.
1: Pareil, on a aussi beaucoup de donations, d'accord, telles que le RSE à Châteauneuf, qui vendent ils ont leur activité. Et derrière, des fois, dans l'année, quand ils arrivent à générer un certain montant, ils nous font des donations.
0: D'accord.
1: Pareil pour les personnes aussi. On a déjà eu le cas qu'un monsieur nous a appelé après le décès de sa femme, qui était aussi bénévole, pour nous aider dans un petit financement.
0: D'accord. Et là, vous m'avez dit tout à l'heure, donc en fait... au niveau communication, ça va un petit peu mieux parce qu'il y a des personnes qui sont rentrées dernièrement donc, en tant que bénévoles et puis qui ont plus l'habitude de gérer les réseaux sociaux ou des choses comme ça.
1: C'est ça. Alors c'est vrai qu'au niveau associatif, souvent on se concentre sur vraiment l'action directe et on ne se concentre pas forcément sur la visibilité au tout début. Et l'avantage d'avoir différents profils, on a des personnes qui viennent d'un métier marketing par exemple, qui sont ils ont plus d'impétence avec tout ce qui est digital.
0: Oui.
1: Et du coup, grâce à ça, on a pu ouvrir un compte Instagram, par exemple, qui n'était pas existant jusqu'à maintenant.
0: Parfait.
1: Qui vient en soutien à notre page Facebook, qui est déjà existante et qui est déjà alimentée.
0: Ouais.
1: Donc, ça nous permet d'aller encore gagner encore plus de visibilité.
0: Mmh.
1: On se permet aussi de marcher de faire des messages à des personnes qui sont connues dans la Drôme, qui ont un peu ce statut d'influenceur pour leur dire ça serait bien que vous mettez tel follower à disposition pour qu'ils savent qu'on existe cas de besoin.
0: Très bien. Oui, oui. Je pense que c'est vraiment très, très important. Donc, si une personne nous écoute là, et souhaite vous rejoindre ou vous soutenir, comment est-ce qu'elle peut faire ?
1: Alors, tout simplement, elle peut nous contacter à notre ligne téléphonique qui est disponible sur Internet Femmes Solidaires Valence.
0: Oui.
1: On est présente une fois par mois pour les permanences. Pour l'instant, c'est une fois par mois à l'MPT du Polygone.
0: D'accord.
1: Depuis notre existence,
0: okay,
1: on est là-bas.
0: C'est quel jour et quelle heure ?
1: C'est tous les premiers mercredis du mois.
0: D'accord. De quelle heure à quelle heure ?
1: De 17h30 en général jusqu'à 19h30.
0: Ok. Et le numéro de téléphone, on peut le communiquer là éventuellement ?
1: Oui, on peut. Je ça.
0: Donc c'est une ligne qui est vraiment dédiée pour que les gens ils puissent appeler. Hein, c'est ça, on est d'accord ?
1: C'est ça. C'est le 07 85 23 18 03.
0: Vous pouvez le répéter une seconde ?
1: 07 85 23 18 03.
0: Ok. Et l'adresse de la permanence, donc, c'est la
1: MPT
0: du Polygone. Hein, donc, vous trouverez tout ça sur Internet hein, si vous avez besoin de vous y rendre. Est-ce que vous avez d'autres choses éventuellement à nous communiquer ou d'autres besoins qu'on n'aurait pas encore évoqués ?
1: Non, la seule chose que je pourrais rajouter, ça serait que toutes les personnes qui sont intéressées, même si elles ne sont pas forcément prêtes à s'engager maintenant, que ça ne coûte rien de venir se renseigner, de savoir, il n'y a pas mieux que se déplacer et voir de ses propres yeux, de discuter avec les bénévoles, savoir si ça les correspond bien ou pas, de ne pas se laisser limiter à une page ou un flyer pour savoir si elles sont faites pour cette association ou pas.
0: D'accord. Et il y a un numéro, je crois, pour les violences faites aux femmes, indépendamment du vôtre, au cas où ça se passe en dehors des horaires, c'est le 3919.
1: Oui, exactement. Hein, c'est la ligne nationale, ça.
0: Ligne nationale, voilà, qui est disponible du lundi au vendredi, de 9h à 22h, le samedi, le dimanche et les jours fériés, de 9h à 18h. Et puis autrement, également par SMS, au 114, si vous avez un signalement, quelque chose à indiquer. Eh bien, écoutez, de toute façon, on va mettre toutes ces infos sur le site également de Radio BLV. Et puis, n'hésitez pas à contacter cette association, ou si vous avez une problématique, vous rencontrez une problématique, ou si quelqu'un de proche est concerné par ça, par ces violences, et que vous voyez qu'elle n'est pas en capacité de pouvoir, elle, faire le déplacement ou appeler, ou etc. N'hésitez pas, surtout, ne pas laisser les gens seuls face à ces difficultés. Est-ce que vous avez autre chose à rajouter, Amel ?
1: Non, je pense que vous avez tout dit.
0: Bon, écoutez, c'est très bien. Donc, chers auditeurs, n'hésitez pas à faire parler de cette association, Femmes Solidaires, qui se trouve à Valence, mais sur tout le territoire national également. Est-ce que vous avez quelque chose de prévu là pour mars en événement ?
1: On est encore en train de travailler les sujets différents. On a plusieurs projets qui peuvent être aboutis pour mars. On est en train de voir encore.
0: D'accord, très bien. Eh bien, merci à vous et merci aux auditeurs de nous avoir suivis dans cette émission des gens formidables sur Radio BLV. Et à très bientôt pour une nouvelle rencontre.

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4: Bonjour à toutes et à tous et bienvenue dans Top Départ pour la mobilité. Salut Mathieu.
5: Salut Salva.
4: Alors Top Départ, c'est toujours l'émission qui vous aide à réaliser vos rêves de voyage et qui s'adresse en particulier aux jeunes qui ont des envies d'ailleurs.
5: Dans cet épisode, on part à l'est de la mer Baltique, dans le nord-est de l'Europe, dans ce qu'on appelle les Pays-Baltes, l'Estonie, la Lettonie et la Lituanie.
4: Nous sommes au studio avec Célia, qui a fait un échange en Lettonie pendant 10 mois, de septembre 2023 à juin 2024. Célia, donc tu es partie avec l'AFS. Bonjour Célia.
6: Bonjour.
4: On entendra aussi une interview avec Lily de l'association culturelle dromoise La Rapugada, qui a en ce moment un projet Erasmus+, avec plein de participants de plein de pays, et notamment des participantes lituaniennes.
5: Et aussi une interview avec Ruta, une personne lituanienne.
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4: Alors Célia, tu es partie donc en 2023-2024 pendant 10 mois. Comment est venue cette opportunité de voyage en Lettonie ?
6: Alors moi déjà, j'ai toujours voulu partir parce que je trouvais que c'était hyper intéressant de découvrir de nouvelles cultures, de nouvelles langues. Et je me suis tournée vers AFS parce que mon lycée à ce moment-là, il y avait souvent des personnes d'AFS. Et donc je suis allée sur le site internet et j'ai vu qu'il y avait des possibilités d'aller en Lettonie. Et en fait, je me suis dit que c'est vrai qu'on va souvent dans les pays, par exemple les États-Unis, Espagne, Italie, Allemagne. Mais en fait, j'en connaissais très peu qui étaient allés en Lettonie. Et je me suis dit, en fait, je connais pas. Je sais pas ce que c'est. Et du coup, je me suis dit, pourquoi pas. Ça peut être une bonne opportunité.
4: Quelle est dans la préparation de ce projet de séjour, quelle est la part des choses sur lesquelles tu avais un coup de main de l'association AFS et la part de préparation que tu as dû faire toi de ton côté ?
6: Donc je me suis inscrite sur AFS et du coup, eux, ils se sont occupés de tout ce qui était assurance maladie à l'international, européenne, tout ce qui était organisation avec les familles d'accueil, avec aussi dans les pays, il y a certaines législations qu'il faut bien prendre en compte. Et en fait, ils font tout l'administratif. Et moi, en fait, j'ai dû faire un dossier en ligne avec qui je suis, à peu près quelle famille je vais être, si je veux plus être dans la ville, dans la campagne. Et donc moi, j'ai dû faire un gros dossier, mais après, je leur ai donné et ils se sont occupés de tout.
4: C'est gratuit ou il y a une participation qui est demandée aux jeunes ?
6: Alors en fait, AFS, ça repose sur un système de « on donne l'argent des plus riches aux plus pauvres ». C'est-à-dire que, en fait, moi, mes parents, ils ont dû donner des informations financières. Et en fait, après AFS, ils vont dire si on a droit à une bourse ou pas. Donc moi, mon voyage n'était pas gratuit. De base, il était à 4 100 €.
4: Et pour l'année, pour les 10 mois ?
6: Pour les 10 mois, ouais. Mmh. Et en fait, j'ai eu droit à... j'ai payé en fait au final 2 500 €. Parce que du coup, j'ai eu une bourse qui m'a permis de
4: subvenir aux besoins là-bas. Donc tu étais logée dans une famille d'accueil. Pour la partie logement, ça a été. Et comment t'as occupé ces 10 mois de cette année en Lettonie ?
6: Et du coup aussi, donc AFS s'occupe de l'établissement. Donc moi, je suis partie dans un lycée. Parce qu'il y avait le choix de partir, selon notre âge, en fait, on part dans un collège, lycée ou même université. Et donc moi, je suis partie dans un lycée et pendant du coup 10 mois, je suis allée avec des élèves lettons et j'ai suivi la vie d'une lycéenne.
4: Qu'est-ce qu'il ne faut pas oublier dans sa valise quand on part en Lettonie ?
6: Une grosse doudoune. Parce que j'ai vécu les moins 27 degrés.
4: Oh waouh !
6: Donc c'était une expérience, mais ouais, des vêtements chauds parce que même... le maximum, c'est 30 degrés, quoi. Le maximum.
4: Très bien.
5: Donc, si on n'aime pas la chaleur, la Lettonie, c'est pas mal.
4: Ouais. C'est un bon plan. On va passer à l'anecdote culture.
2: Il paraît que c'est typique.
4: Hein. Quelles sont les différences culturelles qui t'ont marqué en arrivant là-bas et en vivant sur place pendant 10 mois en Lettonie, Célia ?
6: Ben, au début, je me suis dit déjà, bon, c'est un peu un cliché, mais personne sourit. Moi, je voyais des gens dans la rue, je leur souriais parce que je viens du sud et que je souris. Et en fait, ma sœur d'Aquel me regarde, elle me fait « Mais en fait, si tu fais ça, on dirait que t'es folle. » En fait, donc déjà, je me suis dit « Ok, pareil, quand on traverse le passage piéton, moi, je dis merci, ça se dit pas. On traverse juste. Le fait que j'ai pas le droit de sortir en jogging, il faut que je sois bien habillée pour sortir. Le rapport avec les fleurs aussi. On m'a énormément offert de fleurs. Quand je suis arrivée, le premier jour à la rentrée, il fallait donner une fleur à sa prof. Et c'est des petits trucs comme ça, en fait, que je me suis dit, ah oui, c'est vachement différent. Et voilà.
4: Il y a pas mal de rituels. Tu disais que par rapport aussi aux danses et au folklore, c'est très différent par rapport à ce que tu connais en France.
6: Ben, en fait, là-bas, les traditions, je trouve, c'est très, très ancré en eux. C'est-à-dire que vraiment, la danse, c'est vraiment important pour eux. Il y a pas mal d'étudiants d'échange qui ont fait de la danse traditionnelle lettonne. Il y a aussi, dès qu'il y avait des cérémonies, il y avait des Lettons qui dansaient. En vêtements traditionnels, ils ont aussi une fête chaque année où en fait ils réunissent tous les clubs de danse du pays. Et c'est vraiment magnifique en fait, dans un même endroit, et ça passe à la télé. Et c'est vraiment, pour eux, c'est très important.
4: Et quelles sont les fêtes qui sont très importantes pour les jeunes Lettons, Lettonnes?
6: Ils ont les mêmes fêtes qu'eux, à part que ils ont plus d'importance sur certaines fêtes. La fête des prénoms, donc la Sainte-Cécile, je sais pas, c'est un vrai jour pour eux. Moi, j'ai reçu des fleurs, des petits cadeaux, ça se fête, alors que nous, pas du tout, on se le dit. Tout ce qui est aussi la journée de la femme, ils le fêtent. Et aussi, ils ont une fête particulière, ça s'appelle Yanni, c'est en juin. Oui, c'est en juin. Et en fait, ça dure plusieurs jours. Et donc, ça tourne beaucoup autour de la bière. Voilà, de la bière lettonne. Et donc, il y a beaucoup de fleurs. En fait, c'est la célébration de l'été, si je ne me trompe pas.
4: On va se faire une petite pause musicale. Tu nous as apporté un titre.
6: Donc, c'est Navnia et de Wallace.

0: Vous venez d'entendre le son laiton nommé Narnia de Wolof.
1: Nous reprenons cet épisode spécial de Top Départ, spécial Pays Baltes, et c'est le moment de la chronique de la Maison de l'Europe. C'est à toi, Mathieu.
2: Et oui, aujourd'hui, nous sommes au bord de la mer Baltique, dans les Pays Baltes, l'Estonie, la Lettonie et la Lituanie, qui sont connus sous ce nom-là, et tirent ce nom de la mer Baltique, qui les borde. Et ces trois pays ont une histoire assez particulière qui les rapproche et qui explique ce regroupement, parce que, par ailleurs, ils ont aussi des différences assez énormes, en particulier linguistiquement, et avec notamment l'estonien, qui est l'une des rares langues de la famille finno-ougrienne, donc avec le hongrois et le finnois, et donc c'est des langues qui ne sont pas liées aux autres langues européennes, qui sont elles des langues indo-européennes pour la plupart, donc c'est pas la même famille, et donc il n'y a quasiment aucun mot en commun, aucune racine en commun, donc c'est très compliqué de comprendre quoi que ce soit. Et donc les Baltes partagent une histoire commune assez riche et qui est partagée entre historiquement une domination allemande, une domination suédoise, une domination russe, une domination soviétique, mais aussi avec des périodes d'indépendance sous différentes formes, avec notamment l'union de Lituanie-Pologne qui a duré pendant assez longtemps. Et donc les pays baltes gagnent une première fois leurs indépendances à l'occasion de la révolution russe de 1917, et ils la perdent pendant la Deuxième Guerre mondiale, après être occupés par l'Allemagne nazie, puis annexés par l'URSS à la fin de la guerre. Et donc ces trois pays deviennent des républiques socialistes soviétiques, donc l'Estonie, la Lettonie et la Lituanie. Et ces trois pays arrivent tout de même à conserver leur spécificité culturelle, malgré une censure extrêmement importante de la part de Moscou, avec en particulier, comme on le disait avec Célia, leur chant folklorique, leur danse, cette importance assez importante pour l'expression personnelle à travers cette culture folklorique. Et donc ces trois cultures ont survécu pendant près de 50 ans de façon clandestine, avec une pratique des chants, une pratique des danses dans des églises de façon totalement clandestine. Et j'insiste sur le terme d'occupation soviétique pour parler de leur intégration forcée dans l'URSS, parce que c'est le terme aussi qu'ils utilisent pour parler de cette période-là. Et parce que vraiment, c'est pas quelque chose qui a été choisi, et ça a été vécu pour eux comme une occupation, puisqu'ils étaient indépendants auparavant. Et donc les Baltes ont été les premiers à se lancer ensuite vers l'indépendance après la chute du mur de Berlin. Et ils ont lancé en fait le mouvement qui a conduit à la dislocation de l'URSS. Ils ont défié Moscou avec les événements qu'on a appelés la révolution chantante. Les Estoniens, les Lettons et les Lituaniens sont en fait sortis dans les rues pour chanter leur chant folklorique qu'ils n'avaient pas le droit de chanter dans l'espace public, et ont défié en fait Moscou et l'armée rouge, et ils sont allés jusqu'à réaliser une chaîne humaine qui traversait les trois pays en entier, donc sur à peu près 400 km de long, bras dessous. Les Estoniens, les Lettons et les Lituaniens ont fait de la désobéissance civile, puisqu'ils n'avaient pas le droit de traverser les frontières entre ces pays-là au sein même de l'URSS. Et donc c'était vraiment la défiance totale. Moscou, dans un premier temps, a menacé d'envoyer l'armée pour réprimer tout ça, mais en fait le mouvement était tellement fort qu'ils n'ont pas eu d'autre choix que de laisser faire. Et ils ont fini, les Estoniens, les Lettons et les Lituaniens, par demander leur indépendance de l'URSS. Et ça a été le lancement ensuite de toutes les indépendances, de toutes les républiques socialistes soviétiques, jusqu'à la dislocation totale de l'URSS à Noël 1991. Et aujourd'hui, ces trois pays, les pays baltes, ont donc retrouvé leur indépendance. Ils sont résolument ancrés en Europe et dans l'Union européenne, puisqu'ils ont rejoint en 2004. Ils ont rejoint l'OTAN aussi, l'organisation militaire de protection euro-atlantique. Et aujourd'hui, ils utilisent tous l'euro, l'Estonie depuis 2011, la Lettonie depuis 2014 et la Lituanie depuis 2015. Et on peut y voyager librement pour travailler, étudier, faire du tourisme en tant qu'Européen. Et donc cette histoire-là des pays baltes explique beaucoup de choses aussi sur l'attachement qu'ils ont à leur culture, à leurs valeurs et à leur folklore. Et ça fait partie de la richesse qu'ils ont. Et leur histoire soviétique les place aussi aujourd'hui comme, les premiers pourfendeurs de la Russie au sein de l'Union européenne. Et ce sont les trois pays qui aident le plus l'Ukraine par rapport à leur richesse nationale et qui sont les plus engagés dans le développement d'une défense européenne, notamment contre la Russie, puisque eux, ils connaissent ce que ça fait de vivre sous occupation de Moscou. Donc voilà, sur les pays baltes, ces petits pays européens, mais des petits colosses, on pourrait dire.
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1: Et nous sommes toujours avec Célia autour du studio pour nous parler de ce séjour qu'elle a réalisé en Lettonie pendant 10 mois de septembre 2023 à juin 2024. Célia, tu étais au lycée. Est-ce que le lycée est différent? Est-ce que ça fonctionne différemment par rapport au lycée en France?
4: Alors oui, totalement. Déjà, moi, j'étais très contente d'être là-bas parce qu'en fait, on finissait maximum à 15h10. Et je finissais souvent, même bien avant, vers midi, 13h30. Et en fait, la relation entre professeur et élève était totalement différente. Moi, j'ai déjà fait des câlins à ma prof principale. Ici, je pense que jamais je l'imaginerais. Et les cours, dans mon lycée, parce que j'étais en fait dans un lycée pas privé, mais en fait, c'était un peu plus que les autres lycées. Et en fait, moi, mes cours, ça marchait en bloc. Donc dans la journée, par exemple, j'avais 3 blocs, j'avais 45 minutes, 10 minutes de pause, 45 minutes, 10 minutes de pause tout le temps. Et donc du coup, ça faisait 1h30 un cours. On avait le droit au téléphone en classe, ils écrivent sur des petits cahiers comparés à nous. Des petits cahiers qu'on utiliserait en brouillon, ils ont un stylo dans leur sac et c'est bon. Et pareil, il n'y a pas de CPE, enfin il y a une personne qui regarde, qui rentre, qui sort, mais en fait c'est beaucoup moins strict qu'en France, en fait. J'ai jamais rencontré de personnes comme ça, en fait. Il y avait la directrice, ouais. Il y avait une assistante de la directrice et il y avait une autre, mais c'était social. On me l'a pas trop présenté clairement, mais il n'y avait pas de surveillant, il n'y avait pas de cours. Enfin, il y avait vraiment les professeurs, la directrice, et en fait, on m'a pas plus... Une infirmière, et c'est tout.
1: Ok, mais du coup, dans les espaces de récréation ou quoi, il n'y avait pas de... Oui, c'était... Enfin, les jeunes sont livrés à eux-mêmes.
4: Ben en fait, eux, comme ils considèrent que dehors, c'est froid, on reste tous dans l'établissement, en fait. On ne sort pas. Vraiment, pendant 10 minutes, on reste dans la classe ou alors on va dans le couloir, aux toilettes et on ne sort pas.
1: Ok.
2: Oui, s'il fait très froid, en effet, on peut comprendre qu'on reste à l'intérieur.
4: Ouais.
2: Et sur le contenu des cours que tu as suivis, t'avais le choix dans les matières à suivre ou comment ça s'est passé?
4: Bah alors j'ai pas trop eu le choix parce que quand je suis arrivée on m'a dit tu vas en classe de culture. Donc la classe de culture j'avais des cours de culture, donc d'art letton et j'avais allemand en plus et donc letton, russe, maths.
2: Ça faisait quand même pas mal de langues étrangères et que tu... parler peut-être pas avant de partir.
4: Non, avant de partir, la veille du voyage, je me suis dit, bon, faut peut-être que je sache comment on dit bonjour en letton quand même. Donc j'avais appris bonjour à la brite.
1: Pendant ton année, il y a eu des difficultés que tu as rencontrées du fait de justement de pas parler la langue ou de pas être lettonne au milieu de plein de lettons et lettonnes.
4: Moi, il y avait une Ukrainienne avec moi dans ma classe. Donc par rapport au contexte actuel, etc. Mais sinon, c'est vrai qu'en fait, j'étais la première étudiante d'échange. Et en fait, moi, on me disait que j'étais exotique. Alors bon, et c'est vrai qu'il n'y avait pas trop de diversité. Il y avait surtout des lettons. Ouais, il y avait presque ça. À part à Riga, on pouvait trouver beaucoup d'Indiens. Donc bon, j'ai appris que c'était l'Inde de l'Europe. Des fois, je me sentais un peu isolée par rapport à la langue. Mais en fait, comme je venais d'un autre pays, j'essayais de faire des efforts quand même. Et du coup, c'est sûr que des fois, je comprenais pas tout, mais souvent, on me retraduisait après. C'était assez facile quand même. On m'a facilement inclus, alors qu'on m'a dit au début, ça allait être un peu compliqué, parce qu'on m'a dit que dans les pays de l'Est, ils étaient souvent un peu fermés quand même. Mais je me suis fait vite des amis et ça s'est bien passé.
1: Quel est ton plus beau souvenir là-bas sur ces 10 mois? On imagine qu'il y en a plein des beaux souvenirs, mais un comme ça qui te vient?
4: Et bah, moi, c'était avec ma famille d'accueil. J'ai une très, très bonne relation avec ma famille d'accueil. On s'est fait tatouer entre mes sœurs d'accueil pour se rappeler du voyage. Et je pense que c'était avec eux parce qu'ils étaient vraiment incroyables. Donc, moi, je dirais, c'était quand on était dans une... Ils ont une sorte de sauna à côté de la maison. Et en fait, quand on se réunissait... une fois, on s'est réunis, quand on a fêté Noël, je pense que c'était le meilleur souvenir. On était dans cette salle, on était tous en famille. Et, je me suis sentie vraiment bien. Et il y avait de la neige dehors. On était tous habillés en Noël. On mangeait des plats traditionnels et c'était vraiment bien.
5: Où sont les poulards ? J'ai faim !
1: Célia, est-ce que tu voudrais nous partager une recette d'un plat que tu apprécies particulièrement en Lettonie ?
4: Alors oui, ouais, ma famille d'accueil, il me savait, j'étais folle de ce plat. Mais folle. Ça s'appelle le rosols. Et alors, c'est pas que en Lettonie, on va dire, parce que c'est surtout dans les pays de l'Est. Enfin, du coup, en Lettonie. Et en fait, c'est une salade de pommes de terre. Mais les pommes de terre sont coupées en très très petits cubes. Et en fait, il y a du poulet fumé. Il y a d'autres avec beaucoup de mayo et d'autres légumes. Et honnêtement, je ne me rappelle plus. Et c'est juste formidable. On dirait pas, mais c'est formidable.
1: Est-ce qu'on mange différemment par rapport en France, les habitudes, les heures des repas et puis ce qu'on y mange au petit-déj, ou, enfin, est-ce qu'il y a combien de repas par jour ? C'est quoi le goûter là-bas ?
4: Eh bien, ça aussi, c'était un peu un choc culturel, puisque habitant en France, j'ai l'habitude de prendre mes repas avec ma famille. C'est vraiment un moment spécial. Là-bas, c'est vraiment, on se fait à manger nous-mêmes, et on se fait à manger quand on veut. C'est-à-dire que si j'ai faim à 15h, je mange mon repas à 15h. Une fois, ma grand-mère d'accueil m'a proposé un saumon à 15h. Donc, c'est vraiment, en fait, s'il y a de la nourriture là, on la mange et on mange pas tard. On mange surtout vers 17-18h maximum le repas du soir. Et le repas du matin, c'est surtout du salé. Et c'est vraiment des habitudes différentes dans le sens où c'est vrai qu'on mange quand on a faim et on mange très gras. Voilà, c'est ça... Ça m'a choquée. Je pensais pas qu'ils mangeaient aussi gras, mais en fait, si. Il y a beaucoup de beurre, beaucoup d'huile, mais bon, je me dis, pour cette température aussi froide, je pense qu'il faut tenir.
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1: Quel est ton endroit préféré en Lettonie et pourquoi ?
4: Mon endroit préféré en Lettonie, c'était la maison de ma famille d'accueil, tout autour, parce que c'était vraiment dans la campagne pure, en fait. Et les paysages sont très... C'est extrêmement plat, en fait. Et avec des très grands arbres. C'est vraiment très, très plat. Et c'est un peu quand même des habitations... on sent le passé soviétique. Donc les grands immeubles, les choses comme ça. Mais en fait, quand on va dans des villes, par exemple à Jelgava ou à Riga, il y a l'ancien Riga. Et en fait, c'est des villes, des quartiers traditionnels. Et c'est vraiment magnifique, avec des magnifiques bâtiments. Pareil, les églises sont très belles à voir, parce que c'est pas nos églises à nous, du coup, parce que c'est chrétien orthodoxe. Et c'est vraiment magnifique.
1: Le coin de chez toi, il était à combien de temps de la capitale de Riga ?
4: Il était à 45 minutes de Riga, mais j'étais à 20 minutes de Jelgava, qui est la seconde plus grande ville. Les villes, les rues, comment elles sont organisées, c'est pas pareil. C'est très très beau. Les bâtiments sont différents. C'est une organisation différente que nous on peut voir. C'est vraiment pas organisé pareil.
1: Il y a une habitude d'aller sur Riga pour trouver certains loisirs, ou les gens restent plutôt à la campagne ?
4: Tout est centré sur Riga, en fait. C'est-à-dire qu'il y a dans le reste, donc il y a 2 millions d'habitants en Lettonie, il y en a 1 million qui sont sur la capitale, même un peu plus, je pense. Et en fait, toutes les activités, elles sont centrées à Riga. Donc si on va aller au cinéma, si on va aller au bowling, si on va aller je sais pas où, on va sur la capitale. Et dans les campagnes, il y a plus des petits bars ou des salles où on peut voir où ils font des balles. Mais bon, avec des chants traditionnels, donc il faut soit beaucoup aimer en étant jeune ou avoir un peu d'âge quand même.
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1: pour les auditeurs et auditrices qui nous rejoignent en cours d'émission. Donc, nous sommes autour du studio avec Célia qui a fait un séjour de 10 mois en Lettonie de septembre 2023 à juin 2024. Avec le recul, tu sens que ça t'a apporté quoi, cette expérience ?
4: Eh ben, en fait, moi déjà, je le conseille à tout le monde et en vrai, ça m'a apporté énormément de maturité. D'indépendance. En fait, on se retrouve dans un pays seul à soi-même. Il faut se débrouiller. On a personne, en fait. Donc, si on a un souci, il faut essayer de se débrouiller. Enfin, on est seul. Donc, beaucoup d'autonomie, d'indépendance. Et aussi, je trouve que ça apporte quand même une ouverture au monde. C'est-à-dire que on a envie de découvrir. On a envie de s'ouvrir au monde. On se dit... ça apporte aussi beaucoup de culture, je trouve. Que ça soit par rapport aux langues.
1: Est-ce que tu conseillerais la Lettonie aujourd'hui à des jeunes qui voudraient partir ?
4: Eh ben, je conseillerais la Lettonie parce que je trouve que c'est vraiment un pays où on n'entend pas à laisser parler. On ne sait pas trop, en fait, les pays baltes. On se dit, ah, c'est à côté de la Russie, de la mer. Mais en fait, on ne les connaît pas et c'est vraiment une culture qu'il faut découvrir parce que c'est magnifique. Ils ont un rapport à la nature incroyable. C'est vraiment magnifique et je trouve que c'est très enrichissant et il y a plein de belles choses à découvrir, donc il faut y aller.
2: Est-ce que tu as gardé des liens avec la Lettonie depuis que tu es rentrée ?
4: Alors oui, parce que du coup ça va faire 3 ans que je fais le nouvel an en Lettonie, j'y retourne à peu près 10 jours. J'y suis retournée en été aussi, en juin je suis partie de Lettonie et je suis revenue en août. Et parce qu'avec ma famille d'accueil, vraiment, je le considère comme ma famille. Et ce pays, je le trouve vraiment magnifique. J'ai conservé énormément de liens avec ma famille d'accueil. Parce que vraiment, on se considère comme une vraie famille maintenant. Je me suis fait tatouer avec mes sœurs d'accueil. Je prends tout le temps des nouvelles d'elles. Et en fait, je trouve que c'est encore plus formidable parce que je me dis que j'ai une seconde famille là-bas. Et que c'est des gens très attachants, vraiment. Et ils m'ont directement bien intégré dans la famille. Et ils ont dit qu'ils ne reprendraient pas d'études en échange parce qu'ils se sont dit on ne veut pas qu'on se brise le cœur encore une fois, en fait.
1: D'ailleurs, comment on fait pour arriver jusqu'à là-bas ? Comment on fait pour faire le déplacement ?
4: Et ben alors, ce qui est bien, c'est que comme c'est un pays de l'Europe, on peut partir de Lyon ou d'autres... Lyon, ça c'est sûr, parce que je prends Lyon. Et en fait, bon, comme c'est Lyon, on est obligé de faire une correspondance. Donc, une fois, je suis arrêtée à Francfort, 2 fois à Varsovie. Et ensuite, en Lettonie, ou alors on peut aller sur Paris. Et là, c'est vol direct, mais c'est 2h45 de vol, je crois. C'est très court.
2: Et d'ici quelques années, on pourra même y aller en train.
4: Oui.
2: Puisque est en construction une ligne à grande vitesse pour relier la Pologne aux pays baltes.
1: Merci beaucoup, Célia. Donc, je rappelle que tu es partie en séjour pendant 10 mois de septembre 2023 à juin 2024 avec AFS. On retrouve tout à l'heure l'interview avec une Lituanienne participante du projet Free From Desire organisé par l'association La Rapugada.

0: allons découvrir un projet Erasmus+, monté par une association culturelle drômoise, la Rapougada. Et pour en parler, nous sommes avec Lily par téléphone. Bonjour Lily.
1: Bonjour.
0: Pour les auditeurs et auditrices qui ne connaissent pas encore la Rapougada, comment peut-on en parler ?
1: C'est une association qui est relativement jeune puisqu'elle a été créée en 2021, qui défend les valeurs de l'éducation populaire et de l'intelligence collective.
0: Et assez rapidement, depuis la création de l'association, vous avez commencé à monter des projets Erasmus+.
1: Ça faisait 15 ans que je travaillais dans le programme Erasmus+. J'en connais bien les rouages, puis aussi en fait l'énorme et incroyable opportunité et possibilité qu'offre ce programme finalement aux associations.
0: C'est vrai.
1: On a une accréditation depuis 2023, ce qui signifie que nos projets ne sont plus soumis à conditions. Donc pendant 5 ans, nos projets sont acceptés de fait. On monte 4 training courses, donc des formations par an qui sont à destination plutôt des personnes qui sont soit en formation, soit qui travaillent dans le domaine de la jeunesse, des animatrices, des éducatrices, des profs. Enfin, on a vraiment des profils assez variés à ce niveau-là. Ces formations-là sont faites pour faire monter en compétences dans l'accompagnement de leur public. Les formations qu'on fait, elles sont plutôt sur les mêmes thèmes, mais on tourne autour de l'intelligence collective, du théâtre de l'opprimé, du féminisme et de l'empouvoirment des femmes et des minorités de genre. On a aussi un laboratoire pour explorer le lien entre l'humain et le plus qu'humain.
2: Ça se passe où? Ça dure combien de temps? C'est sur quel format?
1: Nos formations, elles se déroulent toujours de octobre à mars. On est en ce moment même en train de faire la dernière de notre saison. Elles ont lieu à Piégros, la classe dans un gîte qui s'appelle le Centre de l'Aube. Elles durent 12 jours et la particularité d'Erasmus+, c'est que tout est pris en charge pour les participants et participantes, à savoir donc le transport qui est remboursé selon un forfait, qui est déterminé par Erasmus+, et ensuite l'hébergement, la nourriture et les frais pédagogiques. Donc c'est vraiment des formations qui sont gratuites pour les participants et participantes. Et c'est des personnes du coup qui viennent de toute l'Europe. Nous, on a des partenaires disséminés un peu partout dans l'Europe. Et après, ces partenaires, ces associations-là nous envoient des personnes intéressées pour participer à nos formations.
0: Est-ce que tu peux nous parler un peu du projet que vous avez ces derniers 10 jours?
1: C'est plutôt un laboratoire. C'est un laboratoire en mixité choisie, donc avec des femmes et des minorités de genre, qui dure 12 jours et qui s'appelle Free From Desire. On explore pendant 10 jours comment se servir de la création, de la créativité et de la sororité qu'il peut y avoir pour réussir à se sentir plus puissante et retrouver du pouvoir d'agir en tant que femme ou minorité de genre. Et donc là, on est au 8e jour et c'est super.
0: Ouais, on imagine le voyage que ça peut être. Le fait que vous ayez plein de nationalités différentes, ça amène forcément la question de l'interculturalité. C'est quoi l'enjeu qu'il peut y avoir en tant qu'organisatrice et animatrice sur une formation où il y a des bagages potentiellement très différents, du fait aussi des cultures différentes des différents pays?
1: Bien sûr. C'est très très riche parce que ça nous amène en fait des points de vue pluriels sur tout ce qu'on traverse. On travaille quand même sur des thèmes vraiment qui impliquent l'humain et l'être ensemble et le faire ensemble et le vivre ensemble. Du coup, forcément, on n'a pas les mêmes définitions de ce que c'est faire ensemble en fait en fonction de là où on vient. C'est normal. Donc, ça, c'est une richesse incroyable. Et c'est aussi pour nous un challenge en tant que facilitatrice, parce qu'il faut toujours qu'on ait en tête qu'il y a forcément des niveaux de savoir qui sont différents, des personnes qui ne partent pas du même endroit. Et du coup, comment on fait pour ensemble se tirer vers le haut? Bon, ça, c'est l'éducation populaire. Hein, comment on fait pour que tous, on arrive à apprendre les uns et une des autres, quoi. Oui, effectivement, ça amène une richesse assez incroyable et aussi des fois un peu de frustration puisque du coup, on est obligé de parler en anglais. Mm-hmm. Il faut bien qu'on ait un langage commun avec toutes les personnes. Des fois, on se sent un peu limité par la langue. C'est le petit côté, des fois, un peu frustrant et en même temps, la richesse de toutes ces voix plurielles.
0: Qu'est-ce que tu conseillerais à des associations qui hésitent à monter des projets européens, des projets Erasmus+, par rapport à votre expérience à vous de plusieurs années?
1: De bien s'outiller, d'être sûr d'avoir des personnes qui sont OK de faire de l'administratif complet, Après, une fois que les projets sont acceptés, c'est un programme qui offre quand même des capacités logistiques, financières et de liberté assez incroyables. Pour travailler depuis 20 ans dans le secteur associatif, hein, vraiment, j'ai pas rencontré ça ailleurs. Mais effectivement, il faut être raccord avec le fait de faire des dossiers, de faire de l'administratif. C'est un peu la grosse partie, mais une fois qu'il y a ça, après... Vraiment, ça offre vraiment beaucoup, beaucoup de liberté.
0: Et dans les prochains projets, donc tu disais que là, la saison va se terminer sur cette formation en cours. Est-ce que vous avez déjà une idée des prochaines formations que vous allez proposer à partir d'octobre? Et est-ce que ça va toujours avoir lieu à Pigrou? Est-ce qu'il y a des participants français qui peuvent candidater?
1: Oui, on sait déjà à peu près, on n'a pas encore toutes les réponses sur nos formations de l'année prochaine. Donc, on va repartir, je pense, sur cette formation-là, Free From Desire, que nous sommes en train de faire. Ensuite, on est en train de voir si on reconduit une formation sur l'intelligence collective. On va voir si ça va pas être remplacé par une formation sur la justice communautaire. Mmh. Ensuite, on va faire une formation sur le théâtre de l'opprimé encore. Toujours ce laboratoire qui parle du lien entre l'humain et le plus qu'humain. Et il y aura une cinquième formation l'année prochaine qui va être à destination des personnes queer, donc en mixité choisie, entre personnes queer pour parler de l'accès à la terre et de voir comment, quels modes d'organisation sont possibles quand on est queer et qu'on vit à la campagne.
0: Et donc, pour suivre votre actualité, comment on peut faire pour être sûr de ne pas louper les appels à candidature?
1: Il y a notre site internet qui est larapugada.com. Sinon, il y a le Facebook de l'association qui est larapugada, où là, par contre, on met tous les appels à participants de manière régulière.
0: Et on peut retrouver aussi des appels sur Salto Yacht, la plateforme?
1: Tout à fait. C'est une autre manière qu'on a de trouver des participants et participantes qui viennent des quatre coins d'Europe.

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0: Vous êtes-vous déjà senti enfermé ? Je ne parle pas de détention derrière les barreaux ou bien dans une pièce à la porte close, mais d'un enfermement plus sournois. Des barrières invisibles, plus difficiles à abattre. Celles qui sont érigées dans notre tête. Celles que l'on construit nous-mêmes, par peur du jugement, du regard des autres, de l'échec. Des barrières façonnées par la culture, les normes, notre éducation. C'est à ces murs-là que s'est attaqué le projet La fille du passe-muraille, basé sur la nouvelle du passe-muraille de Marcel Aimé, en imaginant une suite, une fille, un héritage et une question. Et si les murs pouvaient nous aider à nous libérer ? À travers une exposition questionnant les murs visibles et invisibles et une déambulation multidisciplinaire entre art, architecture et introspection, un groupe d'artistes de danse, de théâtre et de musique ont brisé le quatrième mur, et bien d'autres. Pour comprendre comment un roman fantastique de 1941 peut encore résonner aujourd'hui, nous avons suivi cette équipe dans ce projet, coordonné par Johan Chapelon, des Impressions Chevalier.
1: Je suis Johan Chapelon, je suis le directeur des Impressions Chevalier. Impressions Chevalier, en fait, maintenant, a une multitude d'activités. On a bien sûr le magasin ou la papeterie, mais on a une activité estivale, en fait, autour d'une expo. Et là, on a créé, en fait, depuis 2 ans maintenant, parce que la première fois, c'était grâce à l'aide de Christophe Chaumette sur la baie du Gévaudan. Donc, on avait proposé le spectacle à l'estival. Et cette année, on a voulu créer un spectacle qui nous serait propre avec la participation des acteurs, des acteurs locaux et des professionnels qui sont pas très loin non plus.
0: Un projet mêlant exposition et spectacle, faisant participer les acteurs locaux et qui porte cette année sur un thème bien précis, réfléchi en amont.
1: Quand on est sur un projet, on est sur plusieurs années. Pendant qu'on fait, en fait, par exemple, la bête du Gévaudan, on doit déjà penser à ce qu'on va faire l'année suivante. Et donc, on était autour des murs et du tag. Et du coup, Marcel Aimé est venu comme prétexte pour regrouper, en fait, les thèmes du mur autour de cet auteur ancien et à travers la nouvelle du passe-muraille. Le passe-muraille qui est l'homme qui traverse les murs et le temps, on va dire. On pouvait regrouper une exposition qui soit pas seulement sur Marcel Aimé, mais sur les murs dans le monde, avec les murs frontières, le graffiti, l'histoire du graffiti, puis après tout ce qui est rapport au mur, le mur du son et le mur mental.
0: Le pouvoir de traverser les murs dont est doté le personnage du passe-muraille dans le roman de Marcel Aimé est directement lié aux murs dont nous parle Johan. Les murs dans le monde, les frontières, qu'elles soient physiques ou psychologiques, ces barrières matérielles et immatérielles sont abordées très finement dans le roman. C'est cette symbolique, cette idée d'abattre les cloisons, de dépasser les frontières et les barrières, que transmet le projet de la fille du passe-muraille.
1: L'histoire qu'on a voulu mener, d'ailleurs, à travers la fille du passe-muraille, parce que c'est pas seulement la reprise, en fait, de l'œuvre de Marcel Aimé, mais c'était l'écriture d'une suite, en fait, à cette nouvelle. La nouvelle originale se termine par l'emprisonnement, en fait, du tilleul, en fait, directement dans le mur. Et il est encore à Montmartre. On a essayé de trouver une suite assez romantique, où, effectivement, à travers sa fille, il pouvait plus être seul et que sa fille avait le pouvoir de pouvoir le rencontrer, en fait, à travers le mur et de le connaître. Et donc, il y avait toute une symbolique au niveau du deuil, mais aussi de se surpasser, de faire péter les murs, en fait, qui nous entravent au quotidien et de savoir si les gens en ont conscience. Et à travers le spectacle, c'est ce qu'on a voulu exprimer, c'est est-ce que vous êtes conscient que au quotidien, par notre culture, par notre éducation, en fait, on a érigé, en fait, des murs. Et des fois, il est très difficile de sortir de ces chemin de traverse, là, parce qu'on est forgé comme ça. Mais des fois, c'est très agréable de le faire. Et donc, moi, en particulier, c'est ce que je me suis attaché à faire pour ce spectacle, parce que c'est pas mon rôle de monter des spectacles. Mais voilà, c'est ce que j'ai voulu faire, c'est montrer aussi que quand on a une petite idée, derrière, en s'accompagnant de personnes compétentes, on arrive à faire en collectif un beau projet, le mener à bien. Et je pense que tous ont eu conscience, en fait, de ce travail.
0: Johan a choisi d'appliquer à la lettre le message que fait passer le roman de Marcel Aimé, briser les murs, non seulement de son propre domaine d'activité, mais aussi les murs entre les disciplines, pour former un projet collectif, aux multiples facettes, porté par plusieurs piliers différents, ayant chacun une pierre à apporter à l'édifice. La première était l'écriture. Comment adapter le texte, l'idée de Johan, et lui donner une forme plus adaptée à la pratique du spectacle vivant ? Une réécriture théâtrale était nécessaire. Et pour cela, il a contacté Camille Buès, comédienne professionnelle et directrice artistique de la compagnie La Boudeuse, basée à Saint-Agrève.
2: qui m'a emmenée sur la fille du passe-muraille, c'est un coup de fil de Joanne, que je connaissais pas, et qui m'a présenté son projet au téléphone. Pour être tout à fait honnête, j'ai pas tout compris lors de cette première présentation du projet. Ce que j'ai senti d'abord, c'est que Joanne, ça avait l'air d'être quelqu'un de très passionné et sympathique, ce qui est un bon signe pour travailler ensemble. Et ensuite, ce que j'ai compris, c'est que c'était un projet pluridisciplinaire et multi-associatif, et c'est ça qui m'a plu. En effet, le contenu, au début, était assez flou, mais je pense que pour Joanne aussi, et qu'ensuite, on a pu construire ensemble le projet. Il m'a parlé de l'exposition qu'il voulait faire donc aux éditions Chevalier au Chez l'Art autour des murs et de la fille du passe-muraille, enfin une exposition inspirée de la nouvelle de Marcel Aimé du passe-muraille, et de créer un spectacle autour de cette exposition qui mettrait en jeu une fille, la fille du passe-muraille, qu'on inventerait donc pour ce projet et qui ferait participer des comédiens amateurs du coin, les musiciens de l'école de musique, des danseurs. Et il cherchait une structure professionnelle pour porter le projet. Étant lui une entreprise, c'est moins évident d'être dans le spectacle vivant, de trouver des aides, etc. Et il avait besoin de compétences artistiques pour monter ce projet et comprendre un peu mieux ce milieu et le fonctionnement et comment est-ce qu'on peut arriver à la production d'un tel projet, quoi. Moi, ça me plaît toujours de partir des textes. Je suis attachée aux mots, au langage, et que ça s'appuie sur une nouvelle de Marcel Aimé, ça m'a assez séduite. Et évidemment, la collaboration avec d'autres acteurs culturels, d'autres disciplines, c'est toujours très enrichissant. Et c'est ce qu'on aime faire.
0: Une collaboration au centre de ce projet de la fille du passe-muraille. Interdiscipline, intergénération, interniveau, interhumain. Lorsque Joanne l'a contactée, c'est justement cet enjeu qui a plu à Émilie Chabanas, danseuse et chorégraphe professionnelle de l'association Transcendance et de la compagnie Lopia Loba, dont la pratique visait déjà à tisser du lien entre les personnes.
3: Depuis la création de l'association Transcendance en 2004, dès le début, en fait, j'ai fait des créations qui permettaient de décloisonner en fait le milieu professionnel et l'univers amateur et de tisser des liens. J'ai toujours eu cette identité là et ce travail là, et donc Joanne m'a contactée pour participer à ce projet en me présentant ce projet comme un travail de territoire, un travail local. Voilà, je crois que c'est parti d'un rêve aussi, d'un rêve de cette création. Voilà, j'ai trouvé très beau cette proposition. Il y a un côté engagé aussi, de faire tomber les murs. Voilà, il y avait un côté philosophique qui m'a touchée dans cette proposition. Et elle se retrouvait dans l'idée d'être dans une proposition, une création pluridisciplinaire avec d'autres artistes et professeurs du territoire.
0: Cette proposition collaborative a également touché Gaëlle Romeuf, responsable de l'école de musique intercommunale de Valérie, qui ne manque pas de saisir les opportunités pour l'école de musique de travailler avec d'autres disciplines et de faire participer ses élèves.
4: C'est en tant que responsable qu'on est venu me chercher pour participer à ce projet pluridisciplinaire. Donc c'est Joanne, hein, qui est quand même à l'initiative de ce projet-là et qui est venue un peu chercher les partenaires locaux dans le domaine de l'art, donc du théâtre, de la danse et de la musique. On est pas mal sollicité avec l'école de musique et c'est assez chouette d'ailleurs. Il y a des projets qui viennent de nous, il y a des projets qui viennent de l'extérieur et on est hyper content qu'on vienne nous chercher pour des projets extérieurs. Et celui-ci était particulièrement intéressant. Donc pour l'école, c'était une opportunité de faire du pluridisciplinaire. C'est pas si souvent. On a une école de musique, donc on fait beaucoup de musique, mais là, travailler avec du théâtre et de la danse, c'était hyper plaisant. Là, moi, j'ai ciblé un groupe. En fait, l'école de musique, c'est des cours d'instruments, mais c'est aussi beaucoup d'ateliers de pratiques musicales, en fait. Et du coup, c'est des groupes qui vont entre 5, 10, 15 élèves, des fois, et qui se rassemblent autour d'un style de musique. Et c'est des groupes souvent multi-instrumentistes. Là, du coup, l'idée, c'était de cibler un groupe plutôt de musique actuelle, parce que ce que cherchait Joanne, c'était plutôt de la musique actuelle. Et du coup, on est parti sur un groupe d'élèves qui étaient Il y avait 3 collégiens, 3 lycéens. Et du coup, on a fait porter ce projet sur cet atelier précisément. Et c'est moi qui ai accompagné ce groupe-là. Il se trouve que je suis prof aussi de guitare et d'atelier. Donc j'ai accompagné ce groupe-là toute l'année. Donc j'avais un peu toute la chaîne. Je faisais les réunions avec Johan. Enfin, pas que Johan d'ailleurs, avec toute l'équipe. Et derrière, je voyais les élèves et on avançait. On a pas mal été aidé par Jérôme aussi, qui est passé nous voir quelques fois pour nous expliquer où c'en était.
0: Un projet touchant non seulement plusieurs disciplines, mais également plusieurs tranches d'âge. En impliquant les élèves de l'école de musique, mais aussi les élèves de Jérôme Debord, professeur de théâtre au Chélard, qui a lui aussi été entraîné dans l'aventure.
5: Johan m'a contacté un jour, il me dit « Bon, bah, j'ai une idée et j'aimerais que tu fasses partie de l'aventure avec les jeunes des ateliers. » Alors ça, c'était facile à dire. Après, à mettre en pratique, c'est autre chose parce que les jeunes des ateliers sont hyper dispo pour les cours, les mercredis après-midi, tout ça. Mais après, si on commence à rajouter des heures plus un spectacle où il faudrait être là le 8 août au Chélard, ça trie un peu des gens. Mais voilà, ceux qui sont venus ont bien joué le jeu et c'était chouette.
0: Une belle équipe rassemblée autour de l'idée de Johan. Mais en découvrant petit à petit le nombre de participants, je commence à me poser des questions. Comment coordonner tout ce monde? Comment gérer des professionnels et des amateurs en même temps? Comment dissiper le flou qui planait sur ce projet?
5: En fait, ce projet, il a été flou pendant assez longtemps dans nos têtes. Je pense à Camille, à Émilie. On ne savait pas trop ce que ça allait donner à la fin, parce qu'on avait du mal à se projeter quand même dans cet univers. Et puis, vu qu'il y avait quand même 24 participants, il me semble, comment on va articuler tout ça? Comment on va mettre de la danse? Comment on va mettre du théâtre? Comment on va mettre de la musique? Et en déambulation, quand même, il y avait un objectif, c'était la déambulation.
0: L'idée paraît folle et les contraintes techniques vraiment difficiles. Pour articuler tous ces éléments, Johan avait besoin des compétences professionnelles d'Émilie et de Camille, qui avaient déjà géré des projets similaires, et auraient donc les connaissances techniques nécessaires pour pointer les failles, les éléments clés, et adapter son idée à un projet d'ampleur et réalisable.
1: J'avais écrit un petit texte, et je l'ai proposé d'abord à Charlotte, à l'Estival, en fait, qui m'a donné les adresses en fait, de Camille et Émilie, que je ne connaissais pas. Je lui ai proposé aussi ce spectacle collaboratif avec les associations, donc j'avais demandé déjà au théâtre, à la musique, en fait, s'ils étaient intéressés. On a convenu d'une réunion ensemble, une première réunion sur décembre. On a fait un petit peu un point et voilà. Ça semblait dur à réaliser pour Camille et Émilie parce qu'elles sont vraiment des professionnelles, elles ont vraiment le regard sur tout ce qui est problématique dans l'organisation d'un spectacle et c'est vrai qu'elles avaient un peu tiqué sur le planning parce qu'elles-mêmes ont des projets artistiques personnels. Moi, je tire mon chapeau à Camille et Émilie parce qu'elles ont l'habitude de faire ça, de coordonner en fait, parce qu'elles sont allées intervenir à l'école de théâtre, en fait, elles sont allées à apprendre en fait les chorégraphies pour Émilie et puis les postures théâtre et ce qu'on attendait en fait pour Camille. Et elles ont établi des plannings bien précis, bien plus précis que j'aurais pu le faire. Parce que moi, c'est vrai que je suis dans l'enthousiasme, mais après, derrière, si j'avais pas eu ce sérieux en fait et cette organisation, ça aurait pas été la même chose. Comme elles ont bien maîtrisé et qu'elles ont rédigé en fait comment ça allait se passer, et ben ça s'est tenu.
3: Avec Camille, on fait pas mal de créations professionnelles et du coup, ensemble, on a pu aussi pointer ce qui était important pour aboutir ce projet, en fait. Parce qu'on a l'habitude et qu'on voit tout de suite, en fait, là où il va y avoir besoin de relier, que ce soit au niveau technique, au niveau de la couleur aussi, d'avoir plusieurs artistes, plusieurs professeurs qui travaillent sur ce projet, mais sans forcément se voir, chacune de son côté. C'est pas évident parce que du coup, on peut partir dans des univers complètement différents, des couleurs complètement différentes. Et au final, il faut quand même un spectacle qui soit tissé, qui ait quand même une couleur commune.
0: Une nécessité de cohérence entre tous les groupes, ayant chacun des rôles différents et devant créer un ensemble. Pour cela, nos participants ont dû travailler ensemble et décloisonner les murs préconstruits entre leurs différentes disciplines.
3: Moi, j'ai travaillé au départ avec le professeur de théâtre Jérôme Debord. Et donc déjà, ben voilà, du coup, qu'on soit tous les deux, ça a permis déjà de trouver quelque chose de commun. Dans un premier temps, je suis allée le voir dans un de ses ateliers pour faire connaissance avec son travail, avec les participants aussi avec qui j'allais travailler pour voir un petit peu où ils étaient au niveau du corps, au niveau du jeu, qui ils étaient. Et puis on a sollicité d'autres... Alors, ça a été plutôt les parents des comédiens. Ça n'a pas été évident parce que comme c'est un premier projet, on a tous un peu cherché où est-ce qu'on comment s'organiser, comment se coordonner. Donc, on est allé quand même au plus simple. Et donc là, ben, ça a été les parents des comédiens qui ont participé au projet, qui étaient déjà danseurs, danseuses. Ça m'a permis, moi, d'avoir aussi des participants qui étaient à la fois dans le jeu. Donc, c'était très intéressant d'être plutôt dans une discipline, on va dire, danse-théâtre, et puis dans la danse plus pure, on va dire, avec d'autres participants qui, eux, avaient déjà fait de la danse. Voilà, pour préparer le premier atelier, la première rencontre. Ensuite, on a travaillé avec Camille, qui est metteuse en scène de la compagnie La Boudeuse. Après, avec Camille, on a travaillé sur le maillage, le tissage entre, justement, ce côté jeu... Et corps, mouvement, voilà, comment ça peut se tisser, notamment sur le premier tableau. On a travaillé un peu plus à distance avec Gaël, il nous partageait les enregistrements, nous invitait au concert, parce que du coup, il y avait aussi des répétitions publiques de l'école de musique. Ce travail-là s'est fait un peu plus à distance, mais on se retrouvait pendant les réunions, voilà, donc du coup, on avait aussi la couleur de ce qu'il proposait. Il y a eu aussi une collaboration avec Norbert, qui joue de l'orgue de Barbarie. Ça a été un très beau moment, on était... en lien sur le premier tableau qui était l'ouverture un peu du spectacle. La mise en mouvement se faisait avec l'orgue de Barbarie. Et donc Norbert est venu à un des ateliers et donc il nous a joué le morceau, le petit bal perdu. Donc c'était déjà très beau, voilà, d'avoir pendant l'atelier le plaisir d'avoir l'orgue de Barbarie en direct, en live. Mais ça s'est pas arrêté là, du coup ben, on a tous pu découvrir et jouer l'orgue de Barbarie. Donc généreusement il a accompagné les enfants et les adultes, on a tous pu découvrir l'instrument et comment jouer, voilà, c'était étonnant. Et personnellement, moi en tant que danseuse, j'ai trouvé ça assez difficile parce qu'on est habitué à marquer le tempo et en fait, il faut tourner à un rythme régulier qui n'est pas le tempo de la musique qui est diffusée. C'était une belle découverte.
5: Notre fille du passe-muraille a été incarnée par plusieurs personnes. Donc ces personnes-là, on savait qu'elles allaient avoir le texte principal et ça allait être vraiment les acteurs phares du spectacle. Et du coup, ce qu'on voulait, c'est que ces personnes aient des chorégraphies dansées, donc avec Émilie. Et en fait, c'est un peu ce qui a fait le fil conducteur, quoi. On voulait vraiment qu'il y ait du lien entre la danse et le théâtre, qu'il n'y ait pas que ce soit pas trop cloisonné, quoi. Je trouve qu'on a réussi quelque chose de pas trop mal, finalement. On va dire que chez les jeunes, j'ai trois groupes. Un groupe, on va dire, que je dis primaire, un groupe de collégiens et un groupe de lycéens. Mais j'ai aussi un petit groupe d'adultes en parallèle. Et du coup, c'était un mélange de ces quatre groupes, plus éventuellement, je pense à Raphaël, qui était la maman d'un de mes élèves. Elle était danseuse. C'était assez drôle, le recrutement, finalement, de tous ces gens. Et tout le monde a joué le jeu, c'était très bien.
4: Moi, je trouve que c'est vraiment un projet puzzle où chacun a amené son petit bout et à la sortie, on a assemblé tout ça. Là où la magie, je trouve, a vraiment opéré dans ce projet, c'est l'assemblage du puzzle à la fin. C'était à la fois un projet très compliqué et très ambitieux et finalement, ça s'est passé de façon très simple. C'est assez paradoxal. Après, moi, c'était un peu la condition, c'était de dire bah, moi, je pose un groupe, vous me dites quel morceau on fait, je l'accompagne, on est là le 7 et le 8 août, il n'y a pas de souci et on prend notre partie du puzzle en charge, mais après, la construction autour, bah, elle vous appartient. Nous, notre partie, en tout cas, était très simple et très naturelle, parce qu'on faisait de la musique, on nous a demandé de faire trois morceaux, on a fait trois morceaux, on nous a dit quand les jouer, on les a joués quand... tu vois, c'est aussi simple que ça. Enfin, c'est bien, moi, je trouve, sur des gros projets comme ça, que chacun soit bien à sa place et que chacun ait son rôle à tenir. Et du coup, nous, on avait un rôle clair et on l'a respecté comme ça. Là où ça a été, à mon avis, plus compliqué, mais ça, ils t'en parleront mieux que moi, c'est sur la répartition peut-être des rôles de directeur artistique. Camille a pris quand même aussi une place dans la réécriture de la pièce, qui était, à mon avis, assez essentielle. Johan aussi s'est positionné en tant que producteur, plus, et en même temps, c'est lui qui avait écrit aussi. Donc c'est plus à ce niveau-là que je pense qu'il y a des choses intéressantes à aller chercher, eux, dans leur façon dont ils ont travaillé, où c'était plus complexe.
2: On a un peu tous essuyé les plâtres pour cette première année d'un tel projet. Donc les rôles, au départ, n'étaient pas très définis et on se les est un peu créés au fur et à mesure de l'avancée du projet. Moi, j'ai surtout pu apporter, alors d'abord de l'écriture. Johan m'a assez rapidement transmis un premier projet de texte pour les Sabines, donc la fille du passe-muraille. Et le texte était plein de bonnes idées, mais il n'était pas encore histoires vraiment adaptées au théâtre. Donc mon travail là, ça a été de faire une réécriture théâtrale de la partition des Sabines, de ce texte qu'on a ensuite présenté dans le spectacle. J'ai rajouté au texte de Johan deux scènes, une scène d'exposition, on va dire d'introduction, avec trois personnages qui étaient les guides pour le public, qui les ont emmenés d'un lieu à l'autre, etc., et qui ont ouvert et qui ont clôturé le spectacle, et qui donc en ont fait l'introduction et la conclusion. Et je me suis retrouvée moi-même à jouer l'une de ces guides, parce qu'on manquait de comédiens, et c'était super de travailler avec Jérôme et Sylvie à ces trois personnages hauts en couleur qui ont accompagné le public dans cette histoire. Et ensuite, ça a été de la direction d'acteur et de la mise en scène conjointement avec Jérôme et avec Émilie. Et un petit peu au dernier moment, dans les derniers jours de travail pour la répétition générale et le spectacle, je me suis trouvée à prendre le rôle sans trop m'en rendre compte au départ de direction artistique, coordination, on va dire, de toutes les disciplines sur cette déambulation. C'est-à-dire que le fait d'avoir écrit le texte aussi, j'avais une vision plus globale du projet. Et toujours en étroite collaboration avec Johan, Jérôme et Émilie. Et c'est par eux que j'ai transmis cette idée des murs mentaux, des murs dans lesquels on peut s'enfermer, sans parfois s'en rendre compte, quelles sont les barrières qu'on s'est construit, les murs qu'on s'est construit et comment les faire sauter. C'est ça. Donc on a emmené le public dans cette réflexion. Ensuite, les gens font ce qu'ils veulent, évidemment. On donne et le public, il prend ce qu'il veut prendre. Et on a intégré ces questions-là dans l'introduction et la conclusion.
6: Sans prévenir, le voilà, ce mur intérieur, invisible mais pourtant infranchissable.
7: Pensez-y pendant notre déambulation de ce soir. Quand on ne voit plus l'horizon, on arrête de le chercher.
0: Au fur et à mesure des réunions et des répétitions, chacun trouve sa place et le mystère planant au-dessus de ce projet se dissipe petit à petit. Les pièces du puzzle commencent à former une image de plus en plus concrète.
3: Donc moi j'ai travaillé sur deux tableaux. La commande, c'était le premier tableau, celui qui installait le décor. Donc j'ai fait une proposition, ça a été de partir d'une carte postale en fait, un petit peu comme un écho du passé en fait. Les comédiens, les comédiennes, danseurs, danseuses étaient immobiles et en fait c'est l'orgue de Barbarie qui mettait en mouvement la scène. Voilà, c'était vraiment l'idée de faire un voyage dans le temps. Donc là on a vraiment travaillé aussi sur l'immobilité, mais en fait dans l'immobilité il y a plein de mouvements intérieurs. Et l'autre tableau, ça a été les ombres chinoises. Et là, donc, du coup, on a travaillé sur comment retranscrire, en fait, ce don qu'avaient du tilleul et sa fille de passer à travers, de traverser les murs. Donc, on a fait ce travail-là avec Charlie, technicien lumière, sur un travail d'ombre chinoise. Voilà, et ça a plutôt bien marché. Ouais, du coup, on a eu des surprises inattendues qui ont rendu cet effet possible de passage à travers. Bah là, voilà, on a travaillé plutôt sur des solos, des duos, des petits groupes. Comme on avait aussi peu de temps, on était contraint par le temps. Et donc des petits groupes où je me suis adaptée à chaque participant. Il y en a qui n'étaient pas danseurs, donc je leur ai fait des scénettes où c'était plus sur du jeu. D'autres étaient déjà danseurs, donc du coup c'était aussi profiter de ça, proposer des phrases chorégraphiques qui étaient courtes aussi pour que chaque groupe ait pas une lourde répétition solo, quoi. Puisse avoir un peu d'autonomie sur une courte phrase. Là où j'ai axé mon travail, ça a été vraiment sur l'écoute, le travail d'espace, comme c'était en extérieur, de vraiment projeter, de pas se renfermer. C'est pas évident, même quand on est professionnel, mais encore plus quand on est amateur, de projeter. C'est impressionnant quand il y a le public. J'ai vraiment essayé de les préparer à ça, et aussi avec l'équipe théâtre et tout le monde. Donc des jeux de regard, d'écoute, d'espace, d'espace lointain, d'espace proche, de rester connecté, même si on se voit pas. J'ai travaillé aussi sur les états de corps, les énergies différentes, d'arriver à tenir ça et de voir d'où ça naît, en fait, que c'est pas juste une forme, mais que ça prend naissance d'une intention. Une fois qu'on met le pied sur scène, en fait, il y a une intention derrière et ça permet de jouer et pas de se dire, oh, mon Dieu, tout ce monde, et avoir ces petites phrases intérieures qui sont terribles et qui nous sortent du jeu. Et une fois qu'on a mis le pied dedans, il y a l'intention qui est là avant et du coup, ça permet de... Une présence, quoi, de jeu.
8: Et quand c'est le moment de saluer, tout le monde s'immobilise. Top, immobile. Voilà, mais mettez-vous dans un jeu avant. Peut-être faites une action, puis attention, on fait l'action, allez-y. Faites une petite action, action, action, stop.
0: Le travail d'Émilie ne s'arrêtait pas à la mise en mouvement du corps, mais également à l'intention, l'état de corps, comme une théâtralisation de ses chorégraphies. Cette recherche de justesse dans le jeu et les intentions est également importante dans le travail de Camille.
8: C'est là qu'on va recréer le présent. C'est comme si vous étiez en train de nous raconter cette histoire pour la première fois. Vous êtes en train de l'inventer en direct, comme moi, là, je suis en train de vous parler. Ce que je suis en train de vous dire, c'est écrit nulle part. Je fais sortir comme ça en direct. Je l'invente comme on fait tous les jours dans toutes les conversations. C'est ça qui est dur au théâtre, recréer le présent.
2: J'ai fait travailler chaque Sabine, j'ai apporté ce que je pouvais en direction d'actrice aux Sabines. On a travaillé leur texte, voilà, on a cherché le jeu, hein, qu'elles prennent du plaisir à jouer, qu'elles trouvent la sincérité dans ce qu'elles racontent, etc. On est toujours dans une recherche de sincérité, de justesse quand on est au théâtre. C'est toute cette difficulté de la discipline qui est l'art du présent, de faire sentir que les choses arrivent pour la première fois, que c'est la première fois que Sabine va raconter l'histoire de son père et qu'on ressente toute la justesse et la sincérité du personnage alors qu'on a beaucoup travaillé. Et ce travail doit s'effacer, on ne doit plus le sentir. Et donc oui, on a travaillé ça, comment trouver la justesse, l'émotion, la bonne émotion, quelle est la bonne intention derrière ce qu'on est en train de dire, comment physiquement je vais me tenir, quels gestes sont justes.
0: Après avoir transmis aux Sabines et aux autres acteurs les intentions nécessaires au jeu de leur rôle, il était maintenant temps d'intégrer le mouvement dans la préparation du spectacle. En vue de la déambulation dans la vieille ville du Chélard, il fallait s'adapter aux caractéristiques du parcours, aux capacités des différents acteurs, ainsi qu'aux besoins techniques nécessaires au bon déroulé du spectacle.
5: Ça a été assez difficile parce que finalement on avait fait plusieurs fois le parcours un petit peu à pied juste pour voir ce qu'on allait faire, où, comment et comment ça allait s'articuler. Et finalement, ce qui était assez drôle et étrange, c'est qu'on a fait notre première répétition générale la veille. C'était le crash test et puis ça s'est pas trop mal articulé, quoi.
3: Il y avait les conditions extérieures qui sont aussi un sacré enjeu. On a joué de nuit, c'était en déambulation et c'était à l'occasion d'un festival assez important. Donc il y avait vraiment pas mal de contraintes et ça a été assez flippant pour toute l'équipe jusqu'au dernier moment. Et puis ben, comme on s'est dit, c'était incroyable en fait. On y a tellement cru tous, on y est allé, on a fait tout ce qu'on a pu qu'en fait et ben, le moment du spectacle, la magie a opéré. La veille encore, c'était très très tâtonnant. On a tous fait vraiment de notre mieux et je pense à Charlie, à la technique qui devait déplacer les projecteurs, voilà, de nuit. Enfin voilà, on était tous funambules, mais voilà, on y a cru. Les participants sont vraiment investis et la magie a opéré, donc c'était génial. Ça, c'est fou. Dès le début, on avait pointé aussi la visibilité pour le public, connaissant bien le Chélard et habitant sur place. Enfin voilà, du coup, on fait un travail sur le territoire, on connaît bien les ruelles. Enfin voilà, on a pu aussi aller faire des plusieurs fois, donc ça a permis d'avoir un peu une intelligence collective, une vigilance plurielle pour voir au niveau lumière, au niveau visibilité du public, au niveau acoustique, est-ce que c'était possible.
4: C'est le côté déambulatoire en effet qui est intéressant aussi, qui est techniquement très compliqué. Alors je sais pas si on va rentrer dans les détails, mais faut imaginer qu'il y avait trois espaces à sonoriser en fait en plein air comme ça, avec notamment des comédiens qui n'ont pas l'habitude de placer la voix pour inonder 300 personnes, je sais pas, à la louche, hein, je dirais qu'il y avait un truc comme ça. C'est évident qu'il faut sonoriser, donc du coup ça créait une technique qui était très compliquée. À titre indicatif, c'est le spectacle qui a priori avait la feuille de route la plus lourde de tout l'estival, tu vois, pour un spectacle amateur encadré par des professionnels, c'était quand même très très compliqué de ce côté-là. Il y avait deux espaces de projection en plus de ça, donc trois scènes avec de la sonorisation, plus deux espaces de projection, de la musique live, des plateaux pour la danse avec des ombres chinoises, des éclairages. Enfin, on est quand même sur un truc qui, sur le papier, paraît un peu suicidaire pour un projet qui sera joué par des bénévoles amateurs. Enfin,
1: Faut dire qu'on a été accompagné financièrement par quelques entreprises en fait en local, et l'accompagnement aussi de la mairie et de la communauté de communes pour la mise en à disposition des estrades, de tout ce qu'on avait besoin techniquement pour faire ça.
0: La place du public est aussi un élément incontournable de la préparation à un spectacle déambulatoire.
5: Le public nous a un petit peu surpris quand même. C'est surtout qu'on a été surpris par le nombre de personnes. Ils étaient nombreux. On avait prévu notre premier lieu, c'était devant l'Arche des Métiers. Donc là, il y avait un espace assez important, ça va. Malgré ça, il y avait des gens qui ne pouvaient pas tout voir. Et puis notre deuxième lieu, c'était la place Manson, qui est vraiment beaucoup plus petite. Et là, je pense qu'on a perdu un peu du public parce que c'était difficile de rentrer tout le monde dans cet espace. Vu que dans nos répétitions, on n'était pas si nombreux que ça, finalement, on y rentrait largement, mais là, avec le public, c'était différent. C'est bien pour l'avenir, on sait qu'il y a peut-être des endroits qu'il faut faire attention. On peut avoir une foule un peu plus importante que ce qu'on croit.
4: On a imaginé plein de scénarios et des fois on se retrouvait avec un arbre en fait. On se dit bah oui super, il y a 300 personnes à mettre dans la place Manson là, la toute petite place là. À la base on devait être caché derrière un arbre pour la plupart du public, donc on a déplacé la projection, on a déplacé les comédiens plutôt vers le haut pour qu'ils soient visibles par tous. Enfin, ça posait en effet pas mal de questions. Comment se comporte le public, oui. Le petit stress de l'assemblage, je pense que c'est vraiment ça la grosse difficulté, c'est de se dire mais où on va en fait. C'est à la fois moi ce que j'ai trouvé génial de le découvrir, mais c'est en fait complètement périlleux, faut absolument pas faire ça, personne ne fait ça. C'est en fait faut que t'aies une vision, ton projet tu le testes, t'as une vision globale, tu le filmes, enfin tu vois, sur ce genre de production en fait tu découvres pas le jour du spectacle ce que ça va donner, c'est pas possible. Donc du coup c'était, on a eu de la chance et puis il y avait plein de talents aussi hein, dans l'équipe de professionnels notamment, donc du coup ça fait des gens qui avaient de l'expérience et ça s'est bien passé. Heureusement qu'on a eu des retours aussi pour la générale. Moi j'étais hyper content de voir qu'il y avait des gens qui avaient suivi tout le long de la générale la veille et qui ont dit mais il est super votre spectacle en fait. Enfin bah oui, en effet c'est vrai qu'il est super, je suis content aussi de l'apprendre.
3: Comme on disait tous, on était un peu funambule dans ce projet jusqu'au dernier moment, mais on y a cru et donc on savait pas trop en fait ce que ça allait renvoyer, puis surtout comme on était sur des tableaux différents, on n'a pas pu être en regard extérieur vu qu'on était vraiment dans les coulisses, donc on n'a pas pu percevoir l'ensemble de ce que ça pouvait rendre. Je suis restée pour l'estival, aller voir d'autres spectacles et j'ai eu plein de retours vraiment chouettes, donc voilà, on était plutôt ravis que ça ait fonctionné que ça ait été bien reçu.
0: Malgré le fait que le public ait découvert le projet dans son ensemble en même temps que les acteurs eux-mêmes, la surprise était pour tous très positive et le bilan reflète le succès de cet assemblage.
2: En fait, on a presque été surpris de la fluidité de ce spectacle par rapport à l'expérience qu'on a eue la veille de la répétition générale qui a été compliquée. Ça a frotté, on a eu du mal à avancer, etc. On s'est un peu inquiété. Et la représentation a été très fluide. Tout le monde a donné sa meilleure version de lui-même, de son personnage, ou de sa danse, de sa musique. Tout s'est très bien enchaîné. Et en y réfléchissant bien, c'est pas une histoire de magie, en fait. C'est tout le travail qu'on a engagé, tout le cœur qu'on a mis dans ce projet, qui a payé, et qui a payé au bon moment.
3: Ça a été assez audacieux, mais c'est des ingrédients qui sont hyper chouettes, voilà, du coup, à un moment d'y croire, d'avoir un peu d'audace, de dire « allez, on y va ». C'était très chouette, voilà, de travailler plutôt avec des comédiens, comédiennes, c'était aussi une expérience nouvelle. Moi, je suis toujours très, très enjouée de faire des collaborations. J'aime beaucoup les créations plurielles, avec d'autres artistes, c'est nourrissant pour chacun, chacune. C'est hyper intéressant, hein, plutôt que d'être isolé.
4: Bah, à titre perso, j'ai beaucoup fait de concerts avec du live painting notamment. Et moi j'ai toujours aimé ce côté un peu pluridisciplinaire. On a fait pour des clips, on a fait travailler plutôt des comédiens. Et moi je sais que c'est vraiment dans mon ADN de faire du pluridisciplinaire. C'est un peu triste que l'école de musique soit qu'une école de musique. Moi dans l'absolu j'aimerais qu'on fasse musique, théâtre et danse et qu'on puisse faire des liens plus facilement. Ça nous a rapprochés et on pourra continuer de travailler ensemble plus facilement, même si on n'est pas à la même structure. En fait c'est pas bloquant. C'est ça, moi, ce qui me reste, c'est cette envie de pluridisciplinarité et d'échange entre des élèves musiciens et des élèves. Enfin, c'est aussi ce qui se passe au niveau des élèves qui est intéressant. Il y a le rendu qui est intéressant, mais que les élèves se côtoient, les élèves de théâtre, les élèves de musique, les élèves de danse, tout ça est lié, hein, donc on a tous quelque chose à s'apporter.
5: Bah, le bilan, c'est le public qui nous l'a fait un peu, par les applaudissements, par les retours qui ont été très positifs, ça fait du bien. Et puis pour la suite, je crois que Johan a notre projet. sujet. Donc on a un petit peu des bribes, mais je pense qu'on va se lancer dans une nouvelle aventure.
0: Je ne suis pas étonnée d'apprendre que Johan est déjà en train de préparer un nouveau projet pour l'année prochaine, et je suis curieuse d'entendre sur quelle voie il va partir cette fois-ci.
1: Il y a deux projets qui voient le jour grâce à ce premier spectacle. On a tellement aimé travailler sur ce thème qu'on imagine professionnaliser en fait le spectacle pour l'année prochaine, sur d'autres communautés de communes, et puis voilà, pour des événements. Donc là, on travaille sur, pas une déambulation, mais le fait de mettre sur scène en fait le spectacle Passe-Muraille. Voilà, donc ça c'est un premier point. Le deuxième point, c'est l'écriture. Ça met un peu le stress quand il y a quelque chose qui se passe bien comme ça, comme le spectacle qu'on vient de faire en août. On a tout de suite envie de savoir la suite, et là on est sur un spectacle qui aura lien avec le train. Et donc j'ai écrit un texte que j'ai passé, et donc la réunion on a déjà fait avec Camille et Émilie, et donc ce texte-là va être bien sûr sublimé par le travail de Camille, parce que elle a une plume qui est, disons, elle a une plume, et puis elle a un sens en fait aussi de relever en fait l'essentiel en fait, ou les éléments phares en fait du texte. Donc elle y travaille en ce moment. Là donc là le texte, c'est le lien du train, ça sera plutôt comique. On pourra imaginer une déambulation aussi sur le Chélar, pourquoi pas un travail avec les associations. C'est l'histoire d'un guichetier en fait qui va se retrouver muté au Chélar et qui va vivre la dernière locomotive, quoi, avec la dernière locomotive de l'Ardèche, en fait, les derniers temps du CFD. Et du coup, il y a une histoire assez fantasque, en fait, qui va se dérouler autour de ça.
0: L'année prochaine, c'est donc un projet sur le thème des trains qui nous attend, et les participants sont déjà lancés dans sa réalisation. L'enthousiasme généré par cette nouvelle idée montre bien que la fille du passe-muraille affiche un bilan très positif et que tout le monde est prêt à retenter l'aventure, ensemble. Au terme de cette collaboration, une chose est sûre, le projet de la fille du passe-muraille ne s'est pas seulement inspiré de la nouvelle de Marcel Aimé, il lui a redonné vie. En mêlant les disciplines et les personnes, tous les acteurs ont pu dépasser leurs propres murs, montrant que l'art peut être ce passage qui traverse les frontières. Et si nos participants devaient résumer cette riche expérience en une seule phrase, qu'est-ce que ça serait ?
1: Je dirais que c'est un projet qui m'a ému, en fait, de par le travail en collaboration. Et je crois qu'on a tous été marqués, en fait, tous les acteurs qui ont participé ont été marqués émotionnellement, en fait. Et j'espère que c'est de même pour les spectateurs.
2: Je dirais que c'est une belle démonstration de la force du collectif et des imaginaires quand ils se rencontrent.
5: Ce que j'ai adoré dans ce projet, c'est vraiment le côté interdisciplinaire avec le groupe, la musique en live, la danse, le théâtre d'ombre aussi. Enfin, je trouve que l'ensemble était vraiment extraordinaire.
4: Bah, je vais peut-être me répéter, mais moi, c'est ce qui me vient vraiment, c'est la magie du puzzle, quoi. On est sur la magie de l'assemblage qui va bien. Et c'est toujours agréable et important de rappeler que des fois, les choses se mettent bien assez naturellement. On a tendance à faire des focus sur les trucs compliqués dans les projets, des trucs qui se passent mal. Tu vois, c'est comme ça qu'on apprend. On apprend des erreurs, on apprend des trucs qui se passent mal et on avance comme ça. Mais aussi, il faut voir que des fois, et franchement, c'est génial de participer et de voir cet angle-là. Moi, sous mon angle, en tout cas de vue, c'est quelque chose qui s'est assemblé de façon assez magique et pour donner un spectacle qui était pour moi de qualité.
3: Et ben je dirais que c'est un petit peu tous ces projets que j'affectionne aussi là, comme le défilé de la Biennale, ou enfin voilà, ces projets comme ça où on est nombreux, où il y a des professionnels, des amateurs, que c'est des super aventures humaines et artistiques.
0: Merci à Johan Chaplon, Jérôme Debar, Gaël Romeuf, Camille Buès et Émilie Chabanas d'avoir donné leur voix à ce reportage sur le projet La fille du passe-muraille, lancé par les Impressions Chevalier. C'était Lina pour RDB. À bientôt!
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1: Vous écoutez RFI les midis à Paris, 10h en temps universel. Et le journal vous est présenté par Karine Bellicha. Bonjour Karine.
2: Bonjour Laurence, bonjour à tous. À la une, il y a moins de foyers actifs sur le front des incendies dans le sud-ouest de la France. Une accalmie qui s'annonce très provisoire. Le retour des fortes chaleurs dès demain inquiète des pompiers déjà épuisés. Le gouvernement français est en première ligne face à la question des moyens des services de secours et de l'indemnisation des sinistrés et des entreprises impactées. Le front iranien est calme, pas de frappe américaine pour la troisième nuit consécutive. Pause stratégique ou subie, l'administration Trump redoute l'effet de la guerre sur les Américains, appelé aux urnes en novembre. Et puis Olivier Prond dresse le bilan du Tour de France cycliste qui s'est achevé hier à Paris sur un cinquième sacre de Tadej Pogacar. En France, les oppositions interpellent l'exécutif sur la situation dramatique sur le front des incendies, estimant que les moyens des pompiers terrestres et aériens ne sont pas suffisants. Pointons notamment le manque d'avions canadairs disponibles. Maud Bréjon, la porte-parole du gouvernement, estime qu'il s'agit d'une polémique grossière et que les moyens de lutte contre les incendies ont massivement augmenté ces 10 dernières années. Par ailleurs, le gouvernement a annoncé des mesures en faveur des sinistrés pour aider les entreprises. Alexis Bédu, bonjour.
3: Bonjour Karine, bonjour à tous.
2: Des milliers d'entreprises ont dû stopper leur activité.
3: Oui, près de 13 000 entreprises évacuées rien qu'en Gironde. Elles ne peuvent pas mener une activité normale. Roland Lescure, le ministre de l'économie, a donc reçu ce matin à Paris les représentants des opérateurs économiques locaux, l'occasion de leur faire plusieurs annonces, notamment négociées avec les assurances.
4: En temps normal, on a 5 jours pour déclarer un sinistre à sa compagnie d'assurance. Toutes les compagnies d'assurance se sont mises d'accord pour que ce délai soit porté au minimum jusqu'au 31 août. Donc j'allais dire pas de panique, quand vous êtes dans la galère face à un enjeu d'urgence extrêmement importante, vous aurez le temps de déclarer votre sinistre.
3: Les assureurs prendront en charge les frais de relogement de toutes les personnes déplacées, que leur logement ait été endommagé ou non. Les entreprises de tourisme ont également pris leur part, assure Serge Papin, ministre des petites et moyennes entreprises.
5: Toute l'évacuation qui s'est faite des touristes a été prise en compte par les grands acteurs, les grands opérateurs. On encourage aussi évidemment tous les touristes à ne pas venir maintenant dans les zones concernées. On est sur une saison touristique qui était très bien partie. Évidemment, ça nous touche beaucoup de voir que là, ça va perturber, bien sûr, dans ces zones-là, l'activité touristique.
3: Voilà, pas plus d'annonces chiffrées pour l'instant, mais ce qu'il faut savoir, Karine, c'est que la Gironde est un des départements, des 5 départements les plus fréquentés de France pendant les grandes vacances d'été. Après les incendies dans la même zone, il y a 4 ans, la fréquentation touristique avait immédiatement chuté d'environ 40%.
2: Alexis Bédu, sur le terrain, après plusieurs journées de progression ininterrompue, il y a moins de foyers actifs depuis la nuit dernière, mais le feu n'est pas pour autant fixé. Et cette petite accalmie s'annonce très provisoire car les prévisions météo inquiètent. Les températures très élevées dès demain pourraient de nouveau nourrir les brasiers, alors que 42 000 hectares ont déjà été ravagés par les flammes. Des flammes qui se situent désormais à 15 km de l'agglomération de Bordeaux, la grande métropole régionale, noyé sous une fumée orange. Les pompiers sont épuisés. Beaucoup ne dorment que 4 heures par nuit depuis près d'une semaine, retournant jour après jour au front face à des feux gigantesques et incontrôlables. La fatigue devient intense et le manque de moyens se fait sentir. Pour Bruno Ménard, secrétaire général du syndicat des sapeurs-pompiers de France, il faudra tirer les enseignements de cette crise majeure.
6: C'est la minorité silencieuse qui commence à parler et à dire la même chose que les professionnels. On manque de moyens. Pour vous donner un ordre d'idée, chiffré, il y a 27 ans, il y avait autant de sapeurs-pompiers volontaires et professionnels qu'il y en a aujourd'hui. Néanmoins, en 27 ans, il y a eu une augmentation de 50% d'intervention, c'est-à-dire qu'on devrait doubler les effectifs. Tous les jours, voire quasiment toutes les heures, j'ai des appels de sapeurs-pompiers volontaires qui me disent « on est sur quelque chose d'exceptionnel, on n'arrive pas à faire face, on est fatigué, on est crevé, on n'en peut plus, on essaye de tenir et c'est dangereux pour nous ». Et nous sommes fin juillet. Les effectifs sont déjà crevés, comme s'ils avaient terminé la saison. Et aujourd'hui, il faut gérer l'urgence. Demain, en septembre 2026, il va falloir se mettre tous autour de la table. Je sais qu'il y a quelque chose de prévu au niveau de l'Élysée. Et se dire vraiment les choses. Qu'est-ce qu'on veut faire demain pour notre sécurité civile ?
2: Bruno Ménard, secrétaire général du syndicat des sapeurs-pompiers de France, interrogé par Juliette Pietraszewski. Les habitants ne sont pas autorisés pour le moment à regagner leur domicile dans le sud-ouest de la France, alors qu'en Espagne, certains évacués de la région de Madrid pourront revenir dans leur maison aujourd'hui. Premier signe d'amélioration sur le terrain, les incendies ont ralenti leur progression, même si là aussi le feu n'est toujours pas maîtrisé. Le président ukrainien est à Londres aujourd'hui pour rencontrer le premier ministre Andy Burnham. L'entrevue aura lieu sur une base navale. Volodymyr Zelensky veut conclure avec les Britanniques un accord sur les drones. L'ambition de Kiev est de créer une grande usine pour la fabrication de ces engins sans pilote au Royaume-Uni, direction ensuite les États-Unis pour tenter d'obtenir de Donald Trump davantage de missiles américains Patriot, très efficaces dans l'interception des missiles balistiques russes. Mais les stocks sont limités après des semaines de guerre au Moyen-Orient. Une baisse des stocks qui explique peut-être la pause des frappes américaines en Iran. Thèse du New York Times, notamment, que dément l'administration Trump, affirmant vouloir laisser une chance à la diplomatie. Une accalmie qui pourrait aussi s'expliquer par la perspective des élections de mi-mandat prévues en novembre, 5 mois quasiment jour pour jour après le début de la guerre contre l'Iran. Les Américains restent toujours confrontés à des prix de l'essence très élevés, même si les cours du pétrole sont en forte baisse aujourd'hui et pourraient sanctionner le Parti républicain dans les urnes. Reportage de Gwendal Lavina à New York.
7: Sur cette route très fréquentée, deux stations-service se font face. Les prix sont identiques parmi les moins chers de New York. Le gallon d'essence, presque 4 litres, est vendu à 3,98 $, 1,30 $ de plus qu'avant la guerre. Monique garde donc l'œil sur le compteur du prix.
8: Je suis dégoûtée. Les Américains souffrent vraiment et c'est stressant. Je fais moins souvent le plein et je cherche la station la moins chère. Et puis j'essaye de prendre un peu plus les transports en commun, mais tout le monde ne peut pas le faire.
7: C'est le cas de Martins, chauffeur de taxi qui fait le plein tous les jours. Depuis le début de la guerre, il gagne jusqu'à 400 dollars de moins chaque mois.
9: C'est incroyable. Chaque jour, l'essence augmente de 2 ou 3 centimes. Mais le prix de nos courses est encadré, donc on ne peut rien faire. C'est notre salaire qui prend. C'est très dur.
7: À la pompe d'à côté, Daryl n'est pas très optimiste.
10: On n'a pas le choix, mais je ne sais pas combien de temps on va pouvoir tenir. Tout ça, c'est de la faute de Trump, et on ne sait jamais ce qui nous attend ensuite.
7: Selon un récent sondage, 46% des Américains déclarent que le prix de l'essence aura des conséquences sur leur vote lors des élections de mi-mandat en novembre. Gwendal Lavina, New York. RFI.
2: Et dans le détroit d'Ormuz, c'est le statu quo pour le moment. Le blocus continue. Clap de fin hier dimanche à Paris sur les Champs-Élysées en passant par les rues de Montmartre pour le Tour de France cycliste. Dernière étape remportée à l'arraché par le Néerlandais Mathieu Van Der Poel. Un tour sans surprise, une fois encore dominé par Tadej Pogacar. Alors que faut-il retenir de cette édition 2026-2026 ? La réponse avec Olivier Pron.
11: Retenir que Pogacar est le roi du peloton, bien sûr, intouchable du début à la fin, supérieur en tout à sa main. 5 fois titré désormais comme Anquetil, Merckx, Hinault et Indurain avant lui. Phénoménal et propre, jusqu'à preuve du contraire. Retenir que Remco Evenepoel, le Belge, fait un sacré beau dauphin, même à près de 7 minutes de Poggi et sans Vingegaard qui a chuté à l'entame de la 3e semaine. Constater aussi sur ce tour que la nouvelle génération est là, prête à la bagarre. Le Mexicain Isaac Del Toro, 22 ans, 3e et meilleur jeune, juste devant Paul Sexas. Le Français, 4e pour son premier Tour de France. À 19 ans, on n'avait pas vu ça depuis près de 100 ans. Rendez-vous est pris pour l'avenir. Le Lyonnais à l'étoffe. Retenir aussi que 3 Français figurent dans le top 10. Sexas, donc, Martinez, 5e, Jegat, 10e. De quoi faire oublier ou pas que pour la 3e fois de l'histoire du Tour, soit 123 ans, aucun tricolore n'a remporté d'étape. Ne pas oublier que le roi des Alpes et des grimpeurs est Richard Carapaz, l'équatorien. 2 victoires en 3 jours. Se souvenir enfin de la joie des gens. Sur le bord des routes, des centaines de milliers venus en famille profiter d'un spectacle gratuit. Olivier Pron sur les Champs-Élysées, RFI.
2: Place désormais au Tour de France femme qui s'élancera de Suisse dès le week-end prochain. Voilà, c'est la fin de ce journal. Merci de l'avoir suivi. Tout de suite, c'est 8 milliards de voisins avec Emmanuel Bastide. Bonjour Emmanuel.
12: Bonjour Karine Bellicha. Prochain journal dans 50 minutes chez 8 milliards de voisins. On parle du corps aussi, mais pas du sport, de la danse classique. À tout de suite.
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L'art en partage, une émission d'Anaïs Prévost pour Radio BLV. 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Une fois par mois, je vous présente un ou une artiste ainsi que l'une de ses œuvres. Et pour une découverte totale, prolongez votre écoute par la pratique grâce aux pistes d'exploration que je vous propose en fin d'émission. Expérimentation simple avec du petit matériel sur Radio BLV, l'art se partage à tout âge. Alors, petits et grands, ouvrez les oreilles et découvrons ensemble l'artiste du jour. Et cet artiste, c'est Dora Maar. De son vrai nom Henriette Théodora Markovitch, elle naît en 1907 dans une famille de la bourgeoisie moyenne. D'une mère française et d'un père architecte d'origine yougoslave, de 1910 à 1920, sa famille s'installe en Argentine, où son père a plusieurs commandes en architecture. De retour à Paris, Dora Maar suit 3 ans de formation à l'Union des arts décoratifs au sein de l'unité des dames. Dora Maar aurait préféré étudier la peinture, mais à cette époque, ce type d'études n'est pas ouvert aux femmes. Entre 1927 et 1928, Dora fait des allers-retours entre l'Argentine et la France. Et c'est d'ailleurs lors de ces longs voyages qu'elle prend ses premiers clichés. Quand elle rentre définitivement en France en 1928, elle se forme à la photo, à l'école technique de photo et de cinéma à Paris. Si cette école est ouverte aux femmes, c'est parce que la photo est alors considérée comme un art mineur. On peut dire que Dora Maar est une femme moderne, mélange de New Woman à l'américaine et d'esprit français. Elle va s'engager politiquement auprès du groupe antifasciste Contre-Attaque, lancé par Georges Bataille. Dans cette union de lutte des intellectuels révolutionnaires, Dora Maar rencontre des artistes surréalistes. André Breton est le premier à définir ce mouvement surréaliste en 1924. Issu du mouvement Dada, le surréalisme utilise les théories de Freud sur les rêves et sur l'inconscient, qu'il associe à de nouvelles techniques comme le dessin automatique, donc guidé par le hasard, ou encore le frottage ou le collage. Les œuvres surréalistes sont reconnaissables par les éléments inattendus qui la composent. La déformation des objets présents et les thématiques qu'elle porte comme le rêve, l'imagination ou les phénomènes extraordinaires. Salvador Dali, par exemple, René Magritte ou encore le photographe Man Ray sont des grands artistes surréalistes. Depuis quelques années, Dora Maar a monté un studio photo avec un ami et fait des photos commerciales pour des marques de la mode. Cette activité est

lucrative, car la photographie est à ce moment-là en plein essor. Et Dora Maar débute sa pratique du photomontage en 1934. Alors le photomontage, c'est le fait d'assembler dans une seule image plusieurs photos ou plusieurs parties de photos. Ses amis décrivent Dora Maar comme une femme qui n'a peur de rien. Ils la surnomment même la cabocharde, car il faut bien comprendre que la notoriété dont elle dispose, l'indépendance intellectuelle et financière dont elle jouit, ainsi que son caractère obstiné, font d'elle une figure totalement atypique. Aucune femme avant elle n'a réalisé ce qu'elle a fait. Si elle fascine par son intelligence, elle est aussi sujette aux orages et à la colère. Fin 1935, elle orchestre sa rencontre avec Picasso, dans une désormais célèbre scène où, installée dans le café que fréquente le peintre espagnol, elle va sortir un couteau qu'elle fait passer de plus en plus vite autour de ses phalanges. Ses gestes rapides dérapent à plusieurs reprises et cette femme mutilée laisse à Picasso son gant ensanglanté, ainsi que l'image d'une femme forte et mystérieuse. De cette rencontre naît une passion amoureuse qui sera aussi prolifique que dévastatrice. On retient souvent le célèbre tableau « La femme qui pleure » où Picasso indique avoir peint Dora Maar. Mais lorsqu'ils se rencontrent en 1935, ces deux artistes sont d'égal à égal. Dora est alors une photographe en vue qui a des commandes, alors même que Picasso est dans un creux. Entre eux, il y a une complicité amoureuse, mais aussi artistique qui se noue. Dora apprend à Picasso plusieurs techniques photographiques et elle lui trouve aussi le studio où il réalisera Guernica. Certains pensent d'ailleurs qu'elle a elle-même peint des parties de ce tableau. Il est vrai qu'auprès de Picasso, Dora va reprendre ses pinceaux et se réapproprier le langage pictural auprès du maître qu'est son amant. Ce qui est sûr, c'est que Dora fait des photos de chaque étape de création de Guernica. C'est un geste artistique à cette époque très novateur. C'est une véritable œuvre dans l'œuvre qui, en même temps, documente la création. Au bout de 9 années d'une relation tumultueuse, Picasso offre à Dora, comme cadeau de rupture, une maison à Ménerbe, dans le Luberon. Le décès de sa mère, la perte d'amis, la fin de la guerre et la rupture avec Picasso ont engendré une très grande instabilité chez Dora Maar. Dès lors, elle vit recluse à Ménerbe l'été et dans son appartement parisien l'hiver. Et jusqu'à sa mort en 1997, Dora Maar a poursuivi son activité artistique. À plus de 80 ans, elle va reprendre un appareil photo et se remet à travailler dans la chambre noire, revenant sur ses années de jeunesse en altérant ses négatifs. Du côté des œuvres maintenant. Si elle refusait qu'on la considère comme une artiste photographe, c'est pourtant bien souvent à travers ses œuvres photographiques que nous la connaissons. Comme souvent avec Dora Maar, cette œuvre que je vous présente aujourd'hui s'appelle « Sans titre ». Mais il est tout de même spécifié entre parenthèses « main, coquillage », les deux mots au singulier. Conservée au Centre Pompidou, cette œuvre de 1934, orientée en portrait, mesure 23,4 cm de haut sur 17,5 cm de large. Cette photographie en noir et blanc est classée dans le mouvement surréaliste, dont elle comporte la thématique onirique, la composition, avec la mise en présence d'objets inattendus et sans lien entre eux, et puis la technique du photomontage. En effet, bien qu'il ne soit pas possible de détecter les coupes et les collages qui ont été effectués par la main experte de l'artiste, il s'agit bien d'un photomontage, où à minima 4 images ont été découpées et juxtaposées. Le sol, qui est une image de sable, le ciel à l'arrière-plan, qui est empli de gros nuages d'où perce un rayon de soleil, le coquillage, et enfin la main, peut-être celle d'un mannequin de mode en plastique qu'elle a pris en photo pour la publicité. Pour créer cette image, Dora Maar a donc collé ou superposé plusieurs négatifs de photos. Le négatif d'une photo, c'est une sorte d'empreinte lumineuse de l'image, mais dans des tonalités inversées, en noir, blanc et gris. Rentrons maintenant plus amplement dans l'œuvre. Au premier plan,
couvrant environ un tiers de la hauteur de l'image, un sol fait de sable. Il ne s'agit pas de sable fin, mais d'un sol plus hétérogène où on distingue ça et là de petits cailloux et quelques brindilles. Au centre, un gros coquillage ressemblant à un Bernard l'ermite, mais on voit que ce n'est pas un Bernard l'ermite qui s'échappe de la cavité, mais une main. La texture rugueuse et spiralaire du coquillage contraste avec celle lisse et plastique de la main. D'une blancheur laiteuse, cette main gauche, dont les doigts reposent avec volupté sur le sable, a les ongles peints. Ce vernis foncé donne une touche féminine, délicate et même sensuelle à l'image, tandis qu'en arrière-plan, un ciel nuageux teinte la scène d'un mystère quasi mystique. Dora Maar respecte la perspective, les rapports d'échelle et les ombres portées, donnant du réalisme à son œuvre. La présence de cette main féminine et de ce coquillage peut évoquer les peintures de Botticelli avec une Vénus déesse de la beauté et de l'amour et l'univers marin qui est convoquée ici à travers le coquillage, peut-être en lien avec la mythologie et la figure de Triton, du romain de l'abondance et de la richesse. Mais tout cela n'est que pure suggestion, car si l'œuvre de Dora Maar peut bien être considérée comme surréaliste, c'est justement car elle est à la fois incongrue, troublante, onirique, subjective et captivante. Comme Magritte et ses fameux détournements, notamment l'œuvre « Ceci n'est pas une pipe », on peut tout à fait imaginer ici que Dora Maar, probablement inspirée par le domaine publicitaire pour lequel elle travaille, invente un slogan à son œuvre. Breton définit le surréalisme comme un accès à la pensée débarrassée des contraintes de la raison, sans préoccupation esthétique. Et voilà sûrement cette définition qui peut le mieux résumer cette œuvre. On ouvre les tiroirs et on laisse place à l'imagination. Comme support, munissez-vous de colle, ciseaux, stylos, crayons, pinceaux et peintures. Voici une liste non exhaustive des supports, matériaux et outils dont vous pouvez vous emparer. Alors tout d'abord, comme support, vous pouvez tenter de prendre du matériel photographique pour créer une image dont matériaux et support sera éventuellement le tirage que vous pourrez en faire. À ce moment-là, vous pourrez d'ailleurs définir le format que vous souhaitez, ainsi que le papier, plutôt mat par exemple, ou brillant. Pour celles et ceux qui sont adeptes d'un support tangible dès le début, vous pouvez vous munir d'une feuille ou d'un carton qui vous servira ensuite pour vos collages. Concernant les matériaux, tous les objets que vous souhaitez sont de bons matériaux pour créer une image. Un paysage peut bien évidemment faire partie de ces matériaux, tout comme des objets quotidiens qui sont sous votre objectif et peuvent regorger de poésie et d'humour. Vous pouvez aussi glaner et récupérer des photos, des magazines, des textes ou tout autre papier que vous découperez. Enfin, concernant les outils, votre appareil photo ou tout simplement votre téléphone vous permettront de créer facilement l'image que vous souhaitez. Et contrairement à Dora Maar dans les années 1930, vous pourrez aussi travailler aisément numériquement après la prise de vue sur votre image ou vos images. Même si vous pourrez facilement la modifier, vous pouvez aussi, si vous souhaitez, vous imposer une contrainte de couleur dès le départ, du noir et blanc par exemple, du top ou au contraire de la couleur. La réflexion et le jeu sur les couleurs est très signifiant dans une composition. Si vous avez préféré la feuille ou le carton comme support, munissez-vous de colle, ciseaux, stylos, crayons, pinceaux et peintures. Maintenant, c'est à vous. Dora Maar, dont la vie, vous l'avez compris, a été tourmentée, a pourtant écrit « Mon destin est magnifique, quoi qu'il en semble ». Cette femme recluse a trouvé dans l'art tout le magnifique de la vie. Alors, glissons-nous derrière l'objectif pour tenter de créer du magnifique, de l'onirique, de l'extra, ordinaire, ou tout simplement, laissez-vous guider par le hasard. Cette réalisation peut être faite à plusieurs mains, entre adultes ou à partager avec les enfants,
en collectant d'abord autour de vous des objets du quotidien, les plus hétéroclites que vous trouvez. Après cette quête, individuelle ou collective, profitez-en pour mettre le tout en commun, en essayant de décrire les objets, soit de façon objective, poétique ou encore humoristique. Ensemble, inventez un décor dans lequel vous pouvez mettre en scène un, deux ou plus d'objets qui semblent sans lien mais que votre imagination va relier. Vient enfin le temps, si vous le souhaitez, de vous amuser à faire un montage photographique avec comme fil rouge un ton humoristique ou un ton étrange ou encore absurde. Pour celles et ceux qui ont opté pour le support papier, vous pouvez décliner les mêmes étapes en cherchant des images dans les magazines, photos et supports papier que vous avez avec vous. N'hésitez pas à en discuter ensemble et à argumenter vos choix, tout aussi loufoques qu'ils soient. À vos ciseaux, découpez les images choisies et laissez libre cours à votre imagination pour coller l'ensemble et ainsi créer votre propre image. Incongrue, absurde, décalée. Allez-y, expérimentez, jouez, créez. 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Belle réalisation et à bientôt pour un nouvel épisode de L'Art en Partage. 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
3: Bonjour à toutes et à tous. Cinquième épisode de votre rendez-vous histoire. Dis-moi qui j'étais sur Radio BLV. Moi, c'est Pierrick. Et comme chaque mois, je vais vous présenter des hommes et des femmes qui ont marqué l'histoire de notre territoire en Drôme et en Ardèche. Ce cinquième chapitre est consacré à François de la Baume-Suze, comte de Suze-la-Rousse et un des plus redoutables chefs de guerre de la Drôme. Son histoire est liée à celle de son château de Suze-la-Rousse, à la fois château de la Renaissance et forteresse militaire. Ses exploits militaires lui ont apporté de nombreuses distinctions et ont fait de lui un chef de guerre redouté de ses ennemis. François de la Baume est le personnage le plus important de cette famille des La Baume, seigneur de Suze-la-Rousse. Mais avant de parler de son histoire, partons à Suze-la-Rousse, petit village du sud de la Drôme, à la limite avec le Vaucluse, et découvrons d'abord les débuts de la famille des La Baume. Au début du XVe siècle, la famille des Baux sont les seigneurs de Suze-la-Rousse. Mais en 1426, Antoinette de Saluces, fille de Marguerite des Baux, se marie avec Louis de La Baume. Les La Baume deviennent donc seigneurs de Suze-la-Rousse. Ils prennent possession du château de Suze-la-Rousse, auquel ils apportent plusieurs modifications dès le XVe siècle. François de La Baume naît en 1526, dans une période appelée la Renaissance. Elle est notamment marquée par la transformation des châteaux forts de l'époque médiévale en demeures de plaisance. Le château de Suze-la-Rousse n'échappe pas à la règle et des transformations sont entreprises par Guillaume, le père de François de la Baume. C'est ainsi qu'en 1547, les travaux pour la création d'une cour d'honneur débutent. Ils sont financés par Rostin de la Baume, le frère de Guillaume et oncle de François. Ils sont achevés en 1556. Malheureusement, Guillaume ne verra jamais la cour d'honneur achevée. Il meurt en 1551. François de la Baume devient donc le nouveau seigneur de Suze-la-Rousse. Il hérite également de nombreux titres acquis par la famille depuis le XIVe siècle, par achat, mariage ou échange, dans le Languedoc, dans le Dauphiné et dans le Comtat vénécent. Mais ce qui va faire la renommée de François de la Baume, ce sont ses exploits militaires. Pendant toute la seconde moitié du XVIe siècle, de 1562 à 1598, le royaume de France est secoué par un ensemble de 8 guerres appelées les guerres de religion. Ce conflit, pire guerre civile en France, oppose la majorité catholique et la minorité protestante. Il se termine en 1598 par la signature de l'édit de Nantes par le roi Henri IV, un édit qui tolère le culte protestant. Dans ce contexte, François de la Baume décide de se ranger aux côtés du roi dans le camp catholique. Il se distingue dès le début de la guerre car il défend vaillamment la ville d'Orange face aux troupes protestantes. Suite à ses exploits, il est nommé gouverneur des armées du Comtat vénécen en 1562. En mars 1563, le roi Charles IX le nomme membre de son conseil et capitaine de 50 hommes d'armes pour le remercier de son engagement auprès de lui. L'année suivante, sous la direction de sa mère Catherine de Médicis, le jeune roi Charles IX entame un tour de France de 2 ans, de 1564 à 1566. En plus de sa mère, le roi est accompagné de ses frères et sœurs, ainsi que de tous les grands personnages de la cour. L'objectif de ce voyage est double. D'une part, pacifier la France suite aux premières guerres de religion, une réponse politique face à la remise en cause de la monarchie, et l'autre objectif est d'enseigner au roi, alors âgé de 14 ans, son métier de roi. Le 21 septembre 1564, François de la Baume reçoit Charles IX et sa mère dans son château de Suze-la-Rousse. Le roi et la reine-mère assistent au baptême de l'une des filles de François, appelée Charlotte Catherine en l'honneur de Charles IX et de Catherine de Médicis. La reine-mère est même désignée comme marraine. Après la cérémonie, un repas est servi avant que le roi ne reparte pour passer la nuit à Bolen. Lorsque la guerre reprend en 1567, François de la Baume combat comme général des troupes du comtat vénitien jusqu'en 1570. Ses exploits militaires lui apportent de nombreux titres et distinctions. Ainsi, en 1572, il devient comte. En 1578, il devient gouverneur de Provence et amiral des mers du Levant, c'est-à-dire de la Méditerranée. Ce dernier titre est marqué dans la cour d'honneur du château par la présence d'encre marine sur les médaillons qui ornent le sommet des arcades. Dans les années 1580, il est nommé lieutenant général du Dauphiné. Déjà membre de l'ordre de Saint-Michel, François de la Baume devient chevalier de l'ordre du Saint-Esprit le 31 décembre 1581. Il s'agit de l'ordre le plus prestigieux de l'Ancien Régime qui regroupe les 100 meilleurs combattants du royaume. Il a été créé par Henri III en 1578. On ne peut être chevalier de l'ordre du Saint-Esprit sans être chevalier de l'ordre de Saint-Michel. Le collier de Saint-Michel est orné de coquilles Saint-Jacques et d'un médaillon représentant Saint-Michel terrassant le dragon. Quant au collier du Saint-Esprit, il est orné d'un H ou d'un L en référence au roi de France qui a accordé le titre, à savoir Henri ou Louis. Il est aussi orné d'une croix surmontée d'une colombe. Ces deux colliers sont représentés sur les médaillons de la cour d'honneur du château. Toutes ces distinctions marquent les exploits militaires de François de la Baume. Il est surnommé « la terreur des calvinistes » par ses ennemis protestants. Au total, il a mené 54 combats. Il s'est opposé à de puissants chefs protestants. Le premier a été le baron des Adrets que François de la Baume a combattu dans les années 1560. Puis il a combattu contre d'autres grands chefs protestants, notamment Dupuy-Montbrun ou le duc de Lesdiguières. Le château du Suze-la-Rousse a été attaqué à deux reprises par les troupes ennemies, en 1575 puis en 1577. Mais à chaque fois, le château et François de la Baume résistent aux attaques. Ce contexte de guerre explique pourquoi, alors que nous sommes en pleine Renaissance, le château est conservé des fonctions militaires, surtout sur la partie extérieure de l'édifice, tout en intégrant des éléments de la Renaissance. Malgré ses exploits, François de la Baume n'est pas invincible, et il va le payer de sa vie. Le 22 août 1587, il meurt au combat. Lors du siège de Montélimar, il est tué d'un coup d'arquebuse. À l'image des grands personnages de l'histoire de France, une légende va se créer autour de sa mort et glorifier sa fin tragique. Selon cette légende, François de la Baume serait venu mourir dans son château avec sa jument appelée la Grise. Sur le chemin, en état d'agonie, il lui aurait prononcé ces mots « Allons la Grise, allons mourir à Suze !» Mais la réalité est tout autre. Montélimar se situe à environ 40 km de Suze-la-Rousse. Il est donc difficile d'imaginer un homme agonisant parcourir une telle distance sur son cheval. François de la Baume est probablement mort à Viviers ou même directement sur le champ de bataille à Montélimar. La mort de cet illustre personnage n'entraîne cependant pas la fin de la famille des La Baume. Son petit-fils, Louis-François de la Baume, embellit le château en ajoutant des médaillons à la gloire de son grand-père dans la cour d'honneur. D'autres transformations embellissent le château au XVIIIe siècle, puis les siècles suivants. Madame de Brias, la dernière propriétaire privée du château, est la lointaine descendante des La Baume. Elle meurt sans descendance en 1958, mettant fin à cette illustre famille. Et aujourd'hui, que reste-t-il de l'héritage de François de la Baume ? Il y a d'abord et avant tout le château de Suze-la-Rousse, acquis par le département de la Drôme en 1965 et aujourd'hui ouvert au public. Son aspect extérieur défensif et son intérieur renaissance est un marqueur important de l'histoire de ce personnage. Les systèmes de défense du château, qui ont largement prouvé leur efficacité, montrent toute la force militaire de cet homme. Dans la cour d'honneur, les médaillons au sommet des arcades sont à la gloire de François de la Baume et font référence aux titres et distinctions qu'il a pu obtenir. À l'intérieur, dans la salle des gardes de l'aile sud, un tableau représente la légende de François de la Baume agonisant sur le chemin du retour vers Suze-la-Rousse pour y mourir. Ce tableau a lui-même connu une drôle d'histoire, puisque, à la suite d'un cambriolage du château en 1969, il a été volé. Le tableau est retrouvé seulement en 2004, lors d'une vente. Enfin, dans la grande salle de l'aile sud, un majestueux portrait en pied représente François de la Baume. L'homme est représenté avec ses titres, dans une position fière et dominante. Nous arrivons au bout de notre cinquième chapitre consacré à l'histoire de François de la Baume. J'espère vous avoir permis de découvrir cet illustre et redoutable chef de guerre, personnage important de la famille des Labaume et de l'histoire du château de Suze-la-Rousse. Je vous remercie de m'avoir écouté. On se retrouve le mois prochain pour la découverte d'un nouveau grand personnage, homme ou femme, ayant marqué notre territoire de Drôme et d'Ardèche. Passez une agréable journée et toujours à l'écoute de Radio BLV.

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0: Salut à toutes et à tous, bienvenue dans Grains de sel et papilles, l'émission qui voyage sur Radio BLV et depuis ce premier numéro du mois de février sur Radio Saint-Fé, radio locale à Cré. Merci de nous accueillir, nous sommes très honorés. Ouf, on a fini le Dry January. On reprendra plus tard la picole, avec modération bien sûr, parce qu'aujourd'hui on déplore que Boris, notre sommelier, nous délaisse quelque peu. C'est-à-dire qu'en ce moment on va assez peu le voir, mais j'espère que nous le retrouverons prochainement. Par contre, elles sont bien là, en chair et en os, Isabelle et Isabelle très en forme. Bonjour Isabelle, comment vas-tu ?
1: Très très bien MJ, salut.
0: Salut, merci d'assurer la technique de ce numéro. De quel sujet traites-tu dans ta chronique « Isabelle a les yeux bleus » ?
1: Alors, je vais faire une petite chronique sur la cuisine fusion.
0: Ok, ça colle au sujet, merci. Et Isa, merci d'être avec nous aussi, comment vas-tu ?
2: Eh bien, ça va très bien, merci.
0: Comment s'annonce la bande originale de l'émission ?
2: Eh bien, elle s'annonce fusion.
0: Ah, fusion également. Tout est fusion aujourd'hui. Parce que la cuisine est effectivement une terre d'aventure et l'ambition de ce numéro aujourd'hui est d'explorer le monde en une heure. Mission impossible, bien sûr, il nous faudra plusieurs numéros certainement. Nous ferons néanmoins un grand tour d'Afrique, une très brève visite en Australie, des sauts de puce au Japon, au Vietnam, en Corée. Que des cuisines passionnantes. Elles se nourrissent les unes les autres, vivantes et créatives, jusqu'à fusionner. Pour lancer cette émission, je vais me faire un petit plaisir radiophonique, si vous avez la ref. Grains de sel et papilles dans les cuisines du monde, le monde est vaste et on n'a qu'une heure.

0: Bienvenue dans les cuisines du monde, une aventure culinaire où nous partons à la rencontre des saveurs authentiques et des traditions gastronomiques qui forgent l'identité des cultures à travers le globe. Ici, nous mettons à l'honneur des produits cultivés, pêchés et transformés localement, véritable trésor du patrimoine alimentaire de chaque région. La cuisine est bien plus qu'un simple art de vivre, elle reflète les spécificités géographiques, climatiques et culturelle des communautés qui la façonnent. Chaque recette est une histoire, un symbole de l'identité d'un pays ou d'une région, témoignant à la fois de sa modernité et de son évolution. Du poulet Daejae à Yaoundé, au bibimbap coréen, en passant par un pain à la banane dans les quartiers est de Sydney, les plats emblématiques révèlent une richesse culturelle et une diversité qui nourrissent le lien entre les peuples. Dans ce voyage culinaire, nous mettons aussi en lumière une cuisine de saison, car oui, l'alimentation joue un rôle crucial dans le développement durable, un domaine où chacun de nous peut agir concrètement. La cuisine, tout comme les sociétés, s'adapte et évolue, intégrant des pratiques plus respectueuses de l'environnement et des ressources locales. Reste avec nous pour découvrir comment les cuisines du monde célèbrent la diversité culturelle tout en relevant les défis de leur époque avec des recettes phares de la gastronomie mondiale. Et comme toutes les cuisines se diffusent grâce à sa diaspora, nous évoquerons la cuisine fusion, ou comment du melting pot on invente et on fait évoluer les recettes des uns avec les produits et les techniques des autres. Pour les ingrédients nécessaires à la préparation des recettes qui vont suivre, les fruits et légumes exotiques, les pâtes ou sauces se trouvent chez les épiciers asiatiques, africains, arabes de nos villes, dans les épiceries ou les marchés spécialisés, voire dans de nombreux hypermarchés dans le rayon cuisine du monde. En fin d'émission, je te donnerai des recettes pour faire tes courses, des sites et des livres pour te lancer. Commençons par traverser la Méditerranée et voyons ce qui mijote sur le continent africain. On ne peut pas traiter ce sujet en un bloc, bien sûr, puisque dans ce continent, l'alimentation a évolué à travers la géographie et les ressources propres à chaque climat, au travers de l'histoire de la colonisation et grâce à l'imagination et le savoir-faire de celles et ceux qui font bouillir les marmites au quotidien. Au Moyen-Orient, la cuisine est riche de saveurs. Il y a un chef qui a fait connaître sa cuisine au monde entier. C'est Yotam Ottolenghi. Son premier livre, Jérusalem, coécrit avec Sami Tamimi, est paru en 2012 aux éditions Hachette, un tsunami dans le monde littéraire culinaire. Depuis, il y a eu plein d'autres livres. Et je vais laisser la parole à Isabelle, qui est une des fans number one. Isabelle, raconte-nous ce qui te plaît chez ce cuisinier.
1: Alors moi, j'ai un goût très marqué pour la cuisine de Yotam Ottolenghi, qui connaît un grand succès avec ses plats inventifs, caractérisés, entre autres, par une mise en avant des légumes, des combinaisons de saveurs originales et l'abondance d'ingrédients du Moyen-Orient, tels que l'eau de rose, la cardamome, le sumac, le zaatar, l'ail noir, la mélasse de grenade ou même le citron confit, et j'en passe. De ses origines israéliennes, il utilise volontiers la pâte de sésame tahini qui est essentielle pour réaliser un baba ganoush, c'est un caviar d'aubergine, ou un houmous. Des influences mélangées entre l'Angleterre, le Moyen-Orient et parfois l'Asie, c'est surtout la simplicité des recettes et le nombre d'ingrédients limités qui nous intéressent, car les recettes du chef Ottolenghi rappellent également la cuisine italienne, qui est une cuisine basée sur la qualité des ingrédients utilisés avant tout, plutôt que sur la complexité des recettes. Je vais donc vous donner une petite recette assez simple. C'est le chou-fleur au safran, donc de Yotam Ottolenghi. Tout d'abord, tu préchauffes ton four à 180 degrés ou thermostat 6. Tu mets une demi-cuillère à café de brin de safran dans un petit bol et tu verses dessus 75 ml d'eau bouillante. Tu laisses infuser une minute et verses le safran et l'eau dans un grand saladier. Tu ajoutes un chou-fleur moyen, divisé en bouquets pas trop gros, un gros oignon rouge tranché, 100 g de raisins secs, 90 g d'olives vertes de bonne qualité, dénoyautées et coupées en deux dans la longueur, 4 cuillères à soupe d'huile d'olive, 2 feuilles de laurier, du sel et du poivre noir. Mélange bien le tout avec tes mains. Transfère le mélange dans un plat moyen allant au four. Couvre de papier sulfurisé et mets au four. Laisse cuire pendant 40 à 45 minutes ou jusqu'à ce que le chou-fleur soit tendre, mais encore un peu ferme, pas mou. Attention à mi-cuisson, tu sors le plat du four et tu remues bien et tu recouvres à nouveau et remets au four le temps restant. Une fois cuit, laisse un peu refroidir et ajoute du persil ciselé. C'est dur à prononcer.
0: Ouais, c'était la difficulté de la recette, en fait, uniquement, parce qu'elle est très simple, cette recette.
1: Archi simple et c'est délicieux.
0: Elle est issue de quel livre, tu te souviens ?
1: Simple.
0: De Simple, ok. Donc, voilà, encore une recette de Yotam qui fait bien envie, avec des légumes. Et là, on a vu qu'il y avait quand même un geste typique des pays du Moyen-Orient. On cuisine beaucoup avec les mains.
1: Bah oui.
0: Voilà, et je trouve que c'est le meilleur outil, en fait, du cuisinier, la main. Alors, on va pouvoir continuer notre voyage dans les cuisines d'Afrique. J'ai remarqué que les deux plus grands pays du continent étaient l'Algérie et le Congo, mais clairement, hein, quand vous regardez une carte. Donc, je ne vais pas aborder le sujet du couscous puisque c'est quasiment devenu un plat national français. On pourrait en faire une émission à lui seul. Par contre, la gastronomie congolaise m'est beaucoup moins familière. Et donc, j'ai vu que le plat emblématique, c'est le poulet Moambé, un ragoût de poulet comme on trouve beaucoup dans le nord de l'Afrique. Enfin, dans la partie l'hémisphère nord de l'Afrique. Donc, c'est un ragoût de poulet cuit dans une sauce riche à base de noix de palme. Donc, la noix de palme, on peut, nous, si on n'en trouve pas, la remplacer par de la crème d'amande ou des choses comme ça, puisque ça va apporter du crémeux. Il y a bien sûr des oignons, de la tomate et des épices. Et ce ragoût est servi avec du riz, du foufou. Alors ça, c'est trop mignon.
1: J'adore.
0: On fait un plat de foufou à midi. C'est une pâte de manioc. On peut le servir également avec du pain de manioc. Bien sûr, les ingrédients sont tous locaux, hein, forcément. Au Cameroun, un peu plus au nord, moi, j'ai craqué sur le poulet DG, donc qui veut dire directeur général, qui est une création urbaine par excellence des années 80. Il est né dans les gargotes de Yaoundé. Et en moins de 20 ans, il a eu la reconnaissance de tout un pays. Il est parmi les deux premières recettes de référence à découvrir dans ce pays, qui est particulièrement riche en matière de gastronomie. Le poulet DG, c'est une recette également de poulet. On mange beaucoup de poulet en Afrique. De poulet mariné qui est servi avec des légumes sautés, des oignons, de l'ail, du gingembre, ainsi que des bananes plantains frites. Mmh. On l'accompagne parfois de riz ou de semoule. Et je pensais laisser à Isabelle la lecture de cette recette, mais je ne sais pas quoi.
2: Ah bah oui, je vais vous la dire. La recette du poulet DG. Coupe le poulet en morceaux. Sale, poivre et ajoute les épices. Une cuillère à café de curry, une cuillère à café de paprika, une demi-cuillère à café de cumin ou un mélange pour poulet. Mélange bien et laisse mariner pendant au moins 30 minutes. Pendant ce temps, prépare les légumes que tu choisiras selon les possibilités saisonnières. Coupe 4 carottes en rondelles, 2 patates douces en cubes, 2 oignons en tranches et des tomates en morceaux. Ou une demi-boîte de pulpe en hiver. Hache finement 2 gousses d'ail, 2 cm de gingembre et un piment. Si tu
0: l'utilises, parce que le piment, c'est pimenté quand même, je trouve.
2: Ouais, mais c'est vrai que ça donne...
0: Ça relève, quoi. Après, mes flocons de piment magiques feront l'affaire pour mon petit palais à moi.
2: Dans une cocotte, tu fais chauffer 2 cuillères à soupe d'huile végétale et fais dorer les morceaux de poulet de tous les côtés. Retire-les et réserve-les. Dans la même cocotte, fais revenir les oignons hachés pendant 5 minutes, puis ajoute l'ail et le gingembre haché et fais cuire pendant 1 minute. Ajoute les tomates ou une demi-boîte de pulpe de tomate et le piment et laisse mijoter pendant 5 minutes. Ajoute les carottes et les poivrons.
0: Ah non, on n'avait pas mis des poivrons là.
2: Ah oui,
0: mais on peut mettre des poivrons aussi, c'est bien.
2: On peut rajouter des poivrons. Ouais. C'est vrai que ça donne un bon goût aussi. Donc, tu peux aussi donc rajouter des poivrons coupés en morceaux. Sale, poivre, mélange bien et laisse cuire pendant 10 minutes. Remets les morceaux de poulet dans la cocotte. Ajoute un peu d'eau ou de bouillon de volaille si nécessaire. Couvre et laisse mijoter à feu doux pendant environ 30 minutes ou jusqu'à ce que le poulet soit cuit. Fais frire des tranches de 1 cm de 3 bananes plantain. Sers le poulet dégé chaud, saupoudré de persil haché, accompagné des frites de plantain.
0: Eh bien, merci. On commence à avoir l'eau à la bouche. Miam, c'est parti. Alors, en Afrique de l'Ouest, je ne sais pas si vous voyez bien la carte. Hein. Je vous conseille d'aller revoir de temps en temps des cartes. C'est assez enrichissant, en fait, parce que le Sénégal...
2: On se le remet un petit peu
0: en place. Donc là, c'est le Dieppe Boudienne, qui est un plat national. Et c'est une rencontre entre trois continents. Nous y voilà, cuisine fusion entre Afrique, Asie et Europe. Donc ce plat date du début du XXe siècle, c'est pour ça qu'il est nourri de toutes ses influences. Et c'est une recette de riz au poisson assez alléchante, puisque le poisson, on le farcit avec un petit mélange de persil, piment et ail. Et puis après, on va mettre des légumes, du chou en lamelles, des carottes, des aubergines en saison. On peut les remplacer par de la patate douce. Ou pourquoi pas du navet, du céleri, on met vraiment ce qu'on veut dans son plat. Hein. La base de la cuisson se fait avec des oignons, bien sûr, du piment, de l'ail revenu dans l'huile. Et la sauce est épaissie avec du concentré de tomate. Après, si on passe en Côte d'Ivoire, donc là on redescend un petit peu sur la corne, on prépare l'attiéké, qui est un plat à base de manioc fermenté, cuit à la vapeur et servi avec du poisson grillé, de la viande en sauce ou des légumes. J'ai demandé à un Ivoirien vivant en France ce qu'il se faisait à manger. Donc, il m'a répondu des trucs complètement français, voire mondialisés. Donc, j'ai reformulé ma question. Je lui ai demandé ce que sa mère lui préparait un dimanche de fête ou pour son anniversaire. Et là, enfin, il m'a parlé de l'attiéké qu'elle lui servait avec une sauce graine. Alors, pour ça, moi, c'est très exotique. Je ne savais pas ce qu'était une sauce graine. C'est une sauce africaine préparée à partir de pulpe du fruit du palmier à huile et c'est un ingrédient de base dans de nombreux plats africains. Un autre produit emblématique africain, c'est l'arachide, puisque l'une des recettes africaines la plus connue, c'est le mafé, qui est un ragoût de viande ou de poisson dans une sauce à l'arachide. Il se cuisine de mille et une façons. Il est originaire du Mali. On le retrouve dans toute l'Afrique noire. Et sa sauce est à base de pâtes d'arachide, de cacahuètes donc, tomates et piments. Elle constitue un repas complet à elle seule, puisque la pâte d'arachide est extrêmement nourrissante. Les mafés se déclinent également au poulet, au bœuf, au poisson et bien sûr végétarien. Dans de nombreuses gastronomies africaines, on utilise l'arachide parce que cette légumineuse s'adapte à tout type de climat et peut pousser dans les zones les plus arides. Au Niger et dans le nord du Cameroun, les musulmans épaississent leur bouillie de maïs avec de l'arachide pilée. Au Cameroun, le menu du déjeuner peut se composer d'un bol de tapioca avec des arachides grillés. Il existe même un proverbe africain qui dit « Ceux qui ont une poêle à frire n'ont pas d'arachide. Ceux qui ont des arachides n'ont pas de poêle à frire. » Ce proverbe illustre la malchance, tu l'auras compris, pas de bras, pas de chocolat. Et nous voilà arrivés à la recette du mafé. Pour 4 personnes, je ne sais pas qui va nous la lire. Je regarde un peu ce qui se passe après. On va demander à Isa de nous la lire.
1: Surtout que c'est une de mes recettes préférées.
0: C'est délicieux. Allez, c'est parti.
1: Alors, on est parti pour la recette du mafé au bœuf. Donc, pour 4 personnes, tu coupes 750 g de paleron ou de gîte en morceaux. Tu les fais bouillir dans 1,5 litre d'eau pendant 20 minutes après le début de l'ébullition. Sale, poivre et ajoute un bouquet garni. Réserve la viande dans un plat et le bouillon à côté. Délaye 250 g de pâte d'arachide dans 1/4 litre d'eau tiède. Réserve. Blanchis 200 g de choux coupés grossièrement. Réserve. Fais chauffer de l'huile dans une cocotte à fond épais. Ajoute 2 oignons finement hachés dans l'huile à peine chaude, une pincée de sel et fais-les revenir jusqu'à ce qu'ils deviennent translucides. Ajoute 60 g de concentré de tomate et une gousse d'ail hachée. Mélange bien avec une spatule pour que la préparation n'attache pas. Complète avec une demi-boîte de pulpe de tomate, 1 cuillère à café de flocons de piment. Ajoute la viande de bœuf avec 1 demi-litre de bouillon, un bouquet garni et porte à ébullition pendant 10 minutes. Verse la pâte d'arachide, mélange doucement l'ensemble. Ajoute 1 demi-litre de bouillon de viande, le chou, les carottes découpées en rondelles, salées, poivrées et porte de nouveau à ébullition. Laisse l'ensemble mijoter à feu doux durant 50 minutes en mélangeant régulièrement. Goûte et rectifie l'assaisonnement.
0: C'est un plat super sympa en hiver, hein, je trouve.
1: Et on trouve la pâte d'arachide partout, qui s'appelle la dakatine en Afrique.
0: Oui, exactement. Ouais. Et on en trouve dans les supermarchés. Hein. Enfin, voilà, je crois que c'est la boîte bleue.
1: C'est ça.
0: Hein, c'est celle-là dont on... Alors après, c'est une recette, il faut être un peu à la maison, hein, à la cuisine. Hein,
2: oui, c'est un peu
0: long. On réserve, on fait mijoter. Mais on travaille avec on cuisine avec une base de bouillon maison, du coup, hein, qui est le bouillon de bœuf. Donc, c'est quand même agréable d'avoir son propre bouillon. Et puis, on a un autre produit star en Afrique, enfin, dans les régions sahariennes, surtout, c'est l'oignon. Parce que c'est un légume qui résiste aux hautes températures et qui n'a pas besoin de beaucoup d'eau pour pousser. Donc c'est pour ça qu'il y a une autre star de la cuisine africaine qui est le yassa, un plat justement à base d'oignons. Celui-là, on le connaît aussi, on l'a goûté quand même. On a tous rencontré des copains qui pouvaient nous en faire. Si on n'a pas goûté, il faut vraiment remédier à ça. C'est un plat à base d'oignons, de jus de citron et de moutarde aux saveurs aigre-douce. Le yassa se décline également au poulet, au bœuf, au poisson et végétarien. Il est traditionnellement servi avec du riz blanc. Et le riz, c'est une céréale réelle ancestrale. Est-ce que vous savez quelle est la plus consommée à travers le monde après le blé ? C'est l'aliment de base d'un être humain sur deux. Par contre, dans les pays d'Afrique australe, alors on passe de l'autre côté, Angola, Zambie, Namibie, Afrique du Sud, c'est le maïs qui est l'aliment de base, consommé sous forme de farine ou de pain. En Afrique australe, la star, c'est pas le fourneau, c'est le barbecue, qui est une institution. On l'appelle le braai. Alors, il y a une grande variété de viande grillée, de poisson également. Là où, dans la Corne de l'Afrique, on va faire des plats mijotés, en sauce, riches en épices. Eh bien, en Afrique australe, ce sera plutôt des influences de colons néerlandais et britanniques qui nous amèneront sur d'autres cuisines. Et j'ai bien envie de finir ce tour d'Afrique avec un petit texte que j'ai relevé dans mon carnet gourmand de Tessa Kyrios aux éditions Marabout. Je rectifie, je dis toujours Kyrios, mais c'est bien Tessa Kyrios, voilà. Pour la leçon de prononciation, cette écrivaine culinaire globetrotter a vécu en Afrique du Sud et elle se souvient de son enfance. Je vais laisser la lecture de ce texte à Isabelle.
2: Nous adorions nous asseoir par terre avec notre nounou et manger avec les doigts du pain de maïs que nous trempions dans la sauce du ragoût qu'elle préparait. La nuit, nous allions parfois nager. D'autres soirs roulaient ces tempêtes qui nous excitaient si fort mais terrorisaient notre mère qui se réfugiait et tremblait sous son édredon et attendait que disparaissent les éclairs et le tonnerre. Jamais en Finlande il n'y avait de tel orage. Je n'oublie pas l'odeur de ces instants qui accompagnent la survenue puis la fuite des ouragans de l'été africains. Quand nous guettions dans le ciel l'apparition de l'arc-en-ciel, pour deviner où exactement se passeraient les noces du singe, la splendeur des paysages d'Afrique, de la savane et de l'immensité du ciel nocturne me submerge aujourd'hui, encore. Et je reste alors aussi immobile et silencieuse que les baobabs, témoins éternels de ce spectacle, dressés dans l'ovation qu'ils adressent à la magnificence de la contrée.
0: Ah, on aimerait aller faire un tour en enfance et en Afrique du Sud.
2: Là, on s'y voit. Hein.
0: On s'y voit. Allez, reparlons de fusion, puisque la fusion, ça ne se cantonne pas à la cuisine. Je laisse le micro à Isabelle pour la suite. À Isa, hein, je m'y perds avec toutes ces Isa, moi.
1: Et encore, on n'est que deux aujourd'hui. La musique fusion existe bien aussi en Afrique et au Maghreb, et notamment avec Rachida et sa géniale version de Rock El Kasbah. Je vous cite un extrait du journal Les Un Rock. En 1991, en pleine guerre du Golfe, des soldats américains ont bombardé l'Irak avec des bombes sur lesquelles ils avaient écrit Rock the Kasbah, en référence au morceau du groupe de punk rock The Clash, sorti 9 ans plus tôt sur le mythique album Combat Rock. Bazarder des bombes de quelques tonnes sur la population civile n'a rien de très cool ni de très réjouissant, mais le faire en l'affublant du surnom « Rock the Casbah » est profondément indécent et odieux. Pourtant, « Rock the Casbah » est un tube qui n'a rien de violent ni de destructeur. Ce n'est pas un hymne de belliciste et bourgeois, c'est d'abord et avant tout une chanson engagée qui dénonce l'avènement de l'Iran islamique avec la prise de pouvoir de l'Ayatollah Khomeini et sa conséquence directe, la privation des libertés imposées à un peuple. On l'écoute ?

0: C'était bien cool cet intermède de Rachita qu'on entend toujours avec plaisir à nouveau. Je te propose maintenant de faire un petit saut de puce comme ça de l'Afrique du Sud à un quartier en bord de mer à l'est de Sydney. C'est là que j'ai rencontré Marc Labroy et Darren Robinson, les auteurs de Scissor Fan Food aux éditions Margot. Donc, Mango, pardon, tu comprendras bien que je les ai rencontrés uniquement à travers leur livre, un livre de cuisine avec des recettes contemporaines de leur Australie natale. En Australie, comme ailleurs dans le monde, ce sont les produits locaux et les influences multiculturelles qui ont façonné la gastronomie du pays. C'est le barbecue, là aussi, qu'on appelle Barbie, familièrement, qui est la typicité du pays, et c'est bien plus qu'un simple repas, c'est un mode de vie, un moment de partage et de convivialité qui rassemble les Australiens de tous horizons. C'est un moment pour célébrer la vie et partager des histoires, créer des souvenirs inoubliables. Manger ensemble, quoi. Voilà, nous on fait ça dehors l'été, on s'enferme aussi parfois pour le faire, bon c'est un peu moins cool. C'est un héritage culturel en tout cas qui remonte aux premiers colons européens. Aujourd'hui, il s'est enrichi des influences des peuples aborigènes et de nombreux immigrants, donnant naissance à une cuisine très riche et variée. Le rituel est bien établi, il faut choisir la viande ou le poisson, préparer une marinade, allumer du feu pour une cuisson à la braise et enfin déguster en plein air, souvent accompagné de salades, de pain et de bière locale. Donc en attendant l'été, moi je vais vous proposer une recette à faire sur des braises cet été. Donc produits estivaux, annoncés maintenant en février. Mais si tu la notes, je pense que vous pourrez vous régaler tous ensemble avec cette recette. C'est un du calamar au barbecue, salsa à la tomate et aux olives. Il me semble que c'est pour 4 personnes. Commence par préparer la salsa, hache 4 tomates du jardin ou du marché. Un demi-oignon rouge, épépine et coupe un petit piment long rouge, hache un demi-bouquet de persil plat ainsi qu'une poignée d'olives noires. Mélange tous les ingrédients dans un saladier avec 5 centilitres d'huile d'olive, sel, poivre et laisse reposer 4 minutes pour que les arômes se libèrent. Fais chauffer le barbecue. Et on ne parle pas du barbecue électrique, hein, Lionel. On parle bien d'un barbecue avec braise à feu très vif. Nettoie 6 calamars entiers de taille moyenne et entaille leur surface à l'aide d'un petit couteau pointu. Sale et poivre bien, puis dispose-les sur la grille du barbecue. Lorsqu'ils commencent à se flétrir et à noircir, retourne-les et fais cuire l'autre face. Tout dépend de la chaleur du barbecue. Mais les calamars ne doivent pas mijoter dans leur jus pour avoir un bon goût grillé. Dispose-les sur des assiettes et nappe-les de 3 bonnes cuillères de salsa et de jus si tu en as récupéré un petit peu. Ça y est, j'ai déclenché. Mes glandes salivaires font le boulot. Je ne peux plus parler.
1: Les miennes aussi.
0: C'est dommage, parce que voici venu le tour de ta chronique. C'est Isabelle a les yeux bleus. Une chronique pour nous définir ce qu'est la cuisine fusion.

0: Au fil des ans, la cuisine a évolué, s'adaptant aux influences culturelles et aux échanges humains. Parmi les tendances de cette évolution, la cuisine fusion se démarque comme un symbole audacieux de créativité et d'innovation. Ce style culinaire qui combine des ingrédients et des techniques de différentes traditions gastronomiques nous invite à découvrir un monde de saveurs variées et d'associations inattendues. Le concept est de mélanger les saveurs et les cultures pour obtenir des recettes uniques. Un mot savant pour une idée universelle donc, mais les différentes inspirations pour élaborer un plat. Que ce soit en adoptant des ingrédients locaux dans une recette de base étrangère ou revisiter une recette traditionnelle avec des ingrédients exotiques, il existe une infinité de possibilités. Par exemple, un plat de sushi pourrait être revisité avec des influences mexicaines en ajoutant des ingrédients comme l'avocat ou le piment. La cuisine fusion est souvent le résultat de l'interaction culturelle, notamment dans des régions où plusieurs traditions culinaires coexistent, comme à New York, Los Angeles ou Tokyo. Ce mouvement culinaire souligne la créativité et l'expérimentation en cuisine, tout en offrant aux gourmets une expérience gustative variée et surprenante. Cependant, il est parfois critiqué pour son approche parfois superficielle des cuisines traditionnelles, ce qui peut entraîner une perte d'authenticité. L'un des principaux risques, en effet, est de perdre l'authenticité des plats traditionnels. Lorsqu'ils sont mal exécutés, les plats de fusion peuvent sembler déséquilibrés ou manquer de respect envers les cultures d'origine. La cuisine fusion, terme à la fois flou et tendance ces dernières années, que l'on semble manger à toutes les sauces, est un peu la star aujourd'hui des émissions télévisées culinaires. Peut-on dire que la cuisine fusion est nouvelle? Pas tant que ça, en fait. Si l'acte de fusion n'a pas de date de naissance ni d'origine géographique précise, le nom cuisine fusion ou fusion food apparaît la première fois dans le discours du chef Norman Van Aken, un chef autodidacte et voyageur qui s'installe à Key West à la fin des années 70. Les hommes échangent des traditions culinaires depuis des siècles. La cuisine fusion a probablement des racines anciennes, mais l'idée n'a vraiment gagné en popularité que dans les années 70. La cuisine fusion est une célébration de la diversité culinaire du monde. Elle nous rappelle que les frontières n'existent pas, certes en matière de cuisine, mais ça fait quand même du bien de l'entendre. Car oui, la cuisine a le pouvoir de transcender les conflits et de favoriser le dialogue interculturel. Les initiatives de cuisine interculturelle peuvent servir d'outils de diplomatie où des chefs de différentes origines se réunissent pour créer ensemble, partageant des expériences et des histoires à travers la nourriture. Cela démontre que malgré les clivages politiques et économiques, la cuisine peut bâtir des ponts et favoriser la compréhension mutuelle, et que les meilleures découvertes sont souvent le fruit de rencontres inattendues. Que vous soyez un passionné de cuisine ou simplement curieux, laissez-vous emporter par ce voyage enchanteur à travers les saveurs du monde. La nourriture devient alors le fil conducteur d'une connexion humaine profonde. La cuisine fusion se dresse alors telle une amante audacieuse, mêlant passion et créativité. Elle devient une invitation à un voyage sensoriel qui éveille les papilles et titille l'imagination. Alors, la prochaine fois que vous laisserez tenter par un plat fusion, ouvrez votre esprit et vos sens à cette aventure délicieuse. Embrassez-la, savourez-la et laissez-vous enivrer par sa sensualité. Bon appétit.
1: Merci Isabelle. Oui, ça transcende toutes les frontières, puisqu'on le disait tout à l'heure, le Yota Motolenghi et Sami Tamimi, qui l'un juif, l'autre arabe, oui, ont bien écrit un livre ensemble et se sont échangés les recettes de leur grand-mère, arrière-grand-mère. Et
0: oui, c'est ça qui est merveilleux.
1: Et ça, c'est merveilleux et en plus, c'est délicieux. Ah oui. Chez eux, c'était délicieux parce que je suis d'accord sur le fait, parfois, voilà, faut pas trop tirer sur le fil, voilà, des mélanges hasardeux sous prétexte de faire de la fusion.
2: Oui, on fait pas n'importe quoi.
1: Bah non, pas en cuisine, parce qu'après, c'est pas bon, de toute façon. Donc, donc ça se sait, ça se voit tout de suite. Bien, alors, on va se refaire une petite pause musicale. Isa, je te redonne la parole.
2: Alors,
1: parce
2: oui,
1: que, en fait, ramène-nous un peu sur le sujet de la musique. Voilà,
2: voilà, de la fusion
1: en musique.
2: L'histoire de la musique est ponctuée par l'émergence de la fusion des genres musicaux. Un phénomène qui trouve ses racines dans la volonté des artistes d'explorer de nouveaux horizons sonores, comme en cuisine.
1: Comme les cuisiniers.
2: Les origines fusion peuvent être retracées aux expérimentations des musiciens du XXe siècle qui, en quête d'originalité, ont commencé à emprunter des éléments à divers styles musicaux. Ces pionniers de la synthèse musicale ont jeté les bases de ce qui allait devenir une pratique. Les producteurs, en quête d'originalité, expérimentent des combinaisons sonores inédites. En parallèle, les stratégies du marketing musical s'adaptent pour promouvoir ces genres hybrides, ciblant des audiences éclectiques et ouvertes aux nouvelles expériences auditives. La distribution est également affectée, les plateformes de streaming étant devenues des catalyseurs dans la consommation de musique, permettent une diffusion plus large et diversifiée de ces créations innovantes courantes dans l'industrie musicale. À titre d'exemple, le groupe Rage Against the Machine et le morceau Killing the Name sorti en 92. C'est une fusion de funk, de rock, de hard rock, de rap accommodé d'une batterie surpuisante.
1: Ouais, c'est musclé hein, quand même. Hein. Mais c'est voilà, c'est du bon gros rock, ça déménage. Voilà.
2: Autre exemple, les Red Hot Chili Peppers avec, entre autres, hein, comme morceau, Get It Away, sorti en 91, une fusion de rock, façon Stooges, et groove, façon funkadélique. Un autre génie de la fusion, et ça je crois que c'est mon préféré, plutôt dans le domaine du jazz fusion, c'est Frank Zappa, avec l'album Overnight Sensation, qui est sorti en 1973, l'un des plus accessibles de ses albums dans une approche rock, funk et jazz fusion, régulièrement placé dans le haut des classements des enregistrements du guitariste, chanteur, auteur-compositeur et chef d'orchestre américain. Voici donc un extrait de cet album, c'est Camarillo Brillo.
1: Merci.

0: Merci de nous écouter sur Radio BLV et Radio Saint-Fait. Tu es bien dans Quintzel et Papy. On voyage dans les cuisines du monde aujourd'hui et on se régale de recettes aux influences diverses. Tiens, prenons une recette assez récente pour nous, gourmands français, le banana bread. C'est une recette du XXe siècle, elle n'est pas ancestrale. Hein. Elle remonte aux années 30, alors que sévissait une crise économique aux États-Unis. Le gaspillage n'étant alors pas permis, un groupe de femmes a décidé de récupérer des bananes trop mûres pour en faire un gâteau. Le développement de la levure chimique dans la cuisine américaine a aussi aidé ce gâteau à sortir de l'ombre. Aujourd'hui, on ne blague pas avec le banana bread. Il a même sa propre journée dans le calendrier américain. Ce sera ce mois-ci, le 23 février. Mais qu'y a-t-il dans un banana bread? Eh bien, rien de bien compliqué, des œufs, du sucre, de la farine, de la levure, des bananes bien mûres. Rien de sorcier, le tout donne un cake sucré, moelleux, qui fait office de comfort food, de madeleine de Proust, de petit encas, de dessert, de goûter, de petit-déj, de brunch, tout, il fait tout. Comme tout bon produit contemporain, le banana bread se décline en recettes de cuisine fusion, comme cette recette que j'ai trouvée sur mon livre de ces charmants Australiens surfeurs, la recette du pain à la banane. Recette testée et approuvée maintes fois, je l'ai servie à la maison et en restauration. Donc pour cette recette, qui est-ce qui... On en est où là, des lectures qui s'y collent, tu vois? Allez, Isa.
1: Alors, eh bien, donc on va lire la meilleure recette du pain à la banane. Tu préchauffes le four à 160 degrés. Mélange 100 g de farine T55 plus 100 g de farine de petit épeautre T150. Ajoute 10 g de fécule de maïs, une pincée de cannelle, une demi-cuillère à café de bicarbonate de soude et une cuillère à café de levure chimique dans un grand saladier. Fouette 2 œufs avec 120 g de sucre jusqu'à l'obtention d'un mélange mousseux. Mixe 300 g de bananes avec 130 g de confiture de figues par à-coup. Pour les réduire en purée, mais en laissant quelques morceaux intacts pour donner plus de texture au pain. Ajoute 45 g d'huile neutre, le mélange œuf-sucre et 40 g de beurre fondu. Incorpore bien tous les ingrédients sans trop travailler la pâte. Badigeonne avec un peu d'huile l'intérieur du moule, puis répartis 100 g de graines de sésame sur le fond et les parois. Verse la pâte dans le moule en veillant à ne pas faire tomber le sésame collé sur les parois. Dépose une banane entière pelée sur la pâte et parsème de 100 g de noix concassées. Enfourne pour 45 minutes de cuisson jusqu'à ce que le pain soit bien doré. Enfonce la lame d'un couteau au centre. S'il est cuit, elle ressortira propre.
0: Ouais, et puis quand tu mets du sésame noir, alors là, c'est juste magnifique, cette petite croûte. Merci Isa.

Pour explorer le thème de la cuisine fusion et continuer à observer les cuisines du monde, j'ai choisi de relire un ouvrage d'histoire et de cuisine. Ce livre s'appelle Indochine aux éditions Hachette. Il a été écrit par le cuisinier Luc Nguyen, expatrié en Australie et star d'une émission de TV là-bas même. C'est un chef d'origine vietnamienne qui revisite le pays natal de ses parents. Il part à la rencontre des cuisiniers et des produits qui font encore toute la singularité des plats vietnamiens. Souvenez-vous que pendant près d'un siècle, le Vietnam et la France ont partagé leurs traditions culinaires, des gastronomies réputées dans le monde pour leur créativité et la richesse de leurs saveurs, autant pour la cuisine française que la cuisine vietnamienne. Et il est sûr que la gastronomie des deux pays sont liées pour toujours, puisqu'aujourd'hui, on sait qu'un Français sur quatre déclare consommer des denrées asiatiques plusieurs fois.

0: faire vos propres nems, rien à voir à ceux qu'on trouve sous vide dans les supermarchés.
1: Alors, pour faire ces nems comme à Saïgon, réhydrate 25 g de champignons noirs dans un bol d'eau tiède. Couvre 200 g de vermicelle de riz avec de l'eau bouillante et laisse-les tremper 4 minutes environ. Pèle et râpe à la grille fine une carotte. Mets-la dans un saladier. Ajoute 250 g de porc haché, un œuf, une pincée de 5 épices et du persil haché. Environ un demi-bouquet. Une cuillère à café de sucre en poudre et une gousse d'ail haché. Hache au couteau 100 g de crevettes crues, décortiquées. Ajoute-les dans le saladier. Complète avec une cuillère à soupe de gnocc, man, et les vermicelles égouttées et grossièrement coupées.
0: Poivre. Tu peux nous le refaire de quoi ? Pourquoi on complète avec quoi une cuillère avec à soupe de
1: gnocc,
0: man ? Ah ouais, ça t'a la prononciation.
1: Poivre généreusement et mélange bien. Étale devant toi un linge propre, plonge rapidement une galette de riz dans l'eau froide et étale-le sur le linge. Dépose un peu de farce dans le bas de la galette, replie les bords sur les côtés et roule le nem. Recommence jusqu'à ce qu'il ne te reste plus de farce. Tu dois pouvoir préparer environ une vingtaine de galettes de riz. Prépare la sauce en mélangeant 7 cl d'eau, 2 cuillères à soupe de jus de citron, 2 cuillères à soupe de vinaigre de riz, 2 cuillères à soupe de sucre, quelques flocons de piment, 5 cl de gnocc man, quelques dés de carottes et navets pour la couleur. Pour la cuisson, fais chauffer de l'huile de friture dans une poêle, puis fais dorer les nems environ 8 minutes à feu moyen vif. Égoutte et serre avec des feuilles de salade et des brins de menthe et de coriandre fraîche.
0: Pour ceux qui l'aiment.
1: Pour ceux qui l'aiment.
0: Voilà. Bon, on pourrait ici parler également d'un autre plat emblématique du Vietnam. C'est le pho à base de bouillon de bœuf clair épicé avec de la bandiane, de la cannelle, du gingembre, de la viande cuite et de la viande crue. C'est un sacré boulot quand même de préparer ce pho puisqu'il faut vraiment avoir un bouillon très corsé. Et je ne crois jamais trop aux recettes qui me promettent que des os de bœuf feront l'affaire. Donc voilà, je ne me suis jamais lancée dans l'affaire. Par contre, j'adore en manger quand je trouve des restos qui en servent. C'est délicieux. Je vais redonner la parole à Isa parce que décidément, on a vraiment fait un aller-retour entre cuisine et musique.
2: Alors pour clore cette rubrique de musique fusion, un artiste, Fela Kuti et la chanson « Zombie » qui donne son nom à l'album sorti en 76. Cette chanson est considérée comme un hymne antimilitariste suprême. Fela Kuti la compare de façon sciemment offensante les militaires de l'armée nigériane à des morts-vivants et dénonce leur aveuglement borné. La junte au pouvoir se vengera en envoyant un bataillon mettre à sac la propriété de Fela Kuti, incendiée et rasée. Les militaires détruisent les bandes et le matériel d'enregistrement, moleste violemment les musiciens et viole certaines choristes. Kuti est passé à tabac. Ce violent et tragique événement inspire au chanteur deux albums, Sorrow, Tears and Blood, sorti en 77, et Unknown Soldier, sorti en 79. Voici Zombie de Fela Kuti.

Notre voyage dans les cuisines du monde s'arrête ici, au Vietnam, mais je vous promets qu'on reprendra le périple pour aller vers les Amériques. Alors, pour faire vos courses, j'avais promis des adresses. Donc, ici à Valence, rue Baudin, et à Bourg-lès-Valence, l'épicerie d'Asie, où on trouve particulièrement des produits frais très intéressants pour préparer nos recettes asiatiques. Pour les produits africains, il y a plusieurs épiceries sur le territoire, je les connais moins bien. Je vous laisse les découvrir et si vous avez des adresses, n'hésitez pas à nous les envoyer ou en message sur ma page Instagram vendredi soir. Pour les épices, je vous recommande l'épicerie fine Laurent, rue Émile Auger, qui distribue les épices de terre exotique. Vous pouvez les trouver également en ligne. Et puis, vous trouvez plein de produits exotiques dans les GMS au rayon produits du monde. Alors, pour le Japon, je vous recommande tous les livres de Laure Kier, qui est une dromoise. Vous retrouvez toute la sélection sur son compte laurekier.com. Elle donne également des recettes et plein de choses sur le Japon, son pays d'origine. Le site Omobento aussi est très très bien, plein d'infos et des super recettes faciles. Et puis, il y a de très beaux livres également sur la cuisine japonaise de Shihiro Masui et Anake Kaede aux éditions Grund, de la vraie cuisine japonaise. Pour le Vietnam, eh bien, je vous conseille Indochine de Luc Nguyen dont on a parlé aux éditions Hachette. Les recettes australiennes, allez voir Surf, Food and Sea aux éditions Mango, histoire de cuisine, d'amitié et de partage. Et pour la cuisine africaine, bien, allez à la médiathèque, j'allais dire bibliothèque comme au XXe siècle. Allez à la médiathèque Valence Roman Aglo, vous procurez Cuisine actuelle de l'Afrique noire aux éditions Laure and Fruit. C'est un superbe livre. Pour le reste du monde, lacuisinedebernard.com ou Julie Cuisine le Monde en livre aux éditions Alain Ducasse. Et puis, Carnet de recettes d'une femme du monde aux éditions Mango de Laurence Twitou. La liste est bien sûr non exhaustive et nous nous retrouverons pour reprendre le voyage. Le mois prochain, retrouvez-nous pour un numéro aux couleurs sépia, métiers oubliés et recettes éternelles. Jean-Luc complétera l'équipe pour cette émission avec un sujet sur les abats. C'est son dada du moment. Et nous, on veut bien lui faire plaisir. Allez, c'est parti pour les abats. Le moment est venu de se quitter et pour moi de vous remercier pour votre complicité, Isa et Isabelle, et votre amitié, les amis.

Bonsoir à tous et bonsoir à toutes et bienvenue sur Radio Belvé 93.6, l'émission L'Heure Électrique qui va vous accompagner. On est ensemble jusqu'à 21h30, ça se passe comme ça, c'est tous les 15 jours, donc sur le 93.6. Vous avez tous remarqué bien sûr que l'air est devenu frais depuis quelques temps. Et ben nous on va carrément se réchauffer avec un artiste qui vient de disparaître ce 24 novembre 2025. On l'a personne de Jimmy Cliff. Voilà, donc Jimmy Cliff, il fait du reggae. Donc on va s'écouter quelques titres jusqu'à 21h. Et puis on retrouvera bien sûr d'autres titres dans une quinzaine de jours dans ce programme de l'émission L'Oreille Électrique, voilà, que vous écoutez sur Radio BLV, je vous le rappelle. Donc voilà, on va parler un petit peu de cet artiste Jimmy Cliff, qui est un des premiers chanteurs jamaïcains à être connu en dehors de son île grâce à son rôle dans le premier film qui est sur le reggae qui s'appelle The Harder They Come. Il a rencontré un succès international de grande ampleur, notamment décuplé à la fin des années 80. Voilà, donc il faut savoir que pour Jimmy Cliff, et ben donc il a été élevé par son père dans une petite baraque rurale. James Chambers, c'est son nom. Il a quitté l'école à l'âge de 13 ans et rêve de chanter. Grandissant à proximité d'un jukebox, il apprend les chansons de rock'n'roll de Fats Domino, Little Richard, de Bobby Day et de Dick Clark. Gagnant l'un des concours de volaille, le garçon dégourdi se présente au concours de chant de la foire et commence à chanter de tout cœur ce morceau qui s'appelle Be My Guest de Fats Domino, et ça devant les milliers de visiteurs de la kermesse annuelle qui se tenait à Dumby. Voilà, donc je vous propose d'écouter un premier morceau, et ce premier morceau, eh ben, c'est celui donc de Fats Domino avec ce titre, donc Biggest en 1962.

Voilà, je vous le disais, donc il a chanté devant pas mal de gens, Exalté. Il a imité en même temps la basse. Il imite la basse, la guitare et la batterie en chantant à tue-tête. Et le public emporté a apprécié, crié et applaudi à son enthousiasme. Mais comme dans le film qui le rendra célèbre, l'histoire de James Chambers alias Jimmy Cliff ne commence vraiment pas lorsqu'il quitte la campagne en autobus. C'est dans un endroit qu'il débarque dans la capitale de Kingston en Jamaïque, bien décidé à croquer à belles dents, et il rencontre aussitôt Count Basie, ne pas confondre avec Count Basie, avec qui il enregistre les Ska Daisy, Got Me Crazy, puis I'm Sorry pour le Sound System. Voilà. Il propose aussi quelques chansons donc au futur producteur Leslie Kong, dont le titre Dearest Beverly, qui est prénom de l'épouse de Kong, qui décide ce dernier, alors marchand de glace, à investir dans son premier enregistrement et à créer la fameuse marque Beverly's, du nom de son bar. Allez, on s'écoute ce titre tout de suite. C'est celui-ci, Dearest Beverly's. C'était en 1961 et c'est avec Jimmy Cliff.

Et voilà, c'était Jimmy Cliff à l'instant, donc avec ce titre Dearest Beverly, c'était en 1961. Je parlais d'un film à l'instant, donc je parlais de ce film qui s'appelle, faut que je retrouve le nom bien sûr, le célèbre film donc qu'il a rendu célèbre. Ivan donc est donc le personnage qu'il interprète dans le film arrive de la campagne en rêvant de faire une carrière de chanteur et naturellement il n'imagine pas qu'il va devoir passer entre les griffes d'un producteur. Aujourd'hui les artistes sont plus nombreux mais beaucoup envisagent leur carrière de façon autonome. Ils veulent se produire eux-mêmes, économisent et s'autoproduisent. En ce qui concerne la réalité de la drogue en Jamaïque, telle qu'on la voit dans le film, les choses ont beaucoup changé. La culture de la ganja était une source de revenus importants pour bon nombre de petits paysans. Voilà donc ce film dont il avait tourné dans ce film, cet artiste qui s'appelle Jimmy Cliff, qu'on écoutait à l'instant, je vous rappelle, hein, décédé le 24 novembre 2025. Et puis en 62, Jimmy Cliff, il est en train de travailler ses morceaux sur le piano de Kong. Et quand l'adolescent Bob Marley se présente à lui, venu lui aussi faire écouter ses premiers morceaux à Kong, le jeune Bob Marley se présente à lui et venu lui aussi faire écouter ses premiers morceaux. Donc on va s'écouter un titre de Bob Marley et vous allez voir, c'est pas mal du tout. Ça s'appelle Judge Not, c'était en 1962.

Voilà donc à l'instant ce titre de Bob Marley qui s'appelle Judge Not. Donc il avait donc rencontré Bob Marley était donc venu voir Jimmy Cliff et il était aussi en train d'enregistrer Jimmy Cliff son tout premier 45 tours que le producteur peu après les deux disques sont sortis en Grande-Bretagne chez Island, une minuscule société alors spécialisée dans le ska, mais les deux seuls. Mais des deux, il a choisi le Hurricane IT, donc, qui raconte l'arrivée d'un ouragan sur l'Amérique du Sud. Et c'était donc le morceau de Jimmy Cliff qui deviendra un succès. Et on va l'écouter donc maintenant ce titre de Jimmy Cliff.

0: Voilà Jimmy Cliff à l'instant avec ce titre qui s'appelle Hurricane Artist, en 1962 donc c'est devenu un succès et à 14 ans Cliff est déjà une vedette et ses Dearest Beverly et King of Kings sont très appréciés dans toute l'île puis c'est Miss Jamaica un énorme succès local. Un succès local, King of Kings, ça, c'est le morceau qu'on écoute maintenant. Normalement, il devrait être calé dans le coin, là, quelque chose comme ça, on devrait le trouver. King of Kings, voilà, c'était en 1964 avec, avec Jimmy Cliff, donc, dont on va écouter quelques morceaux, au moins jusqu'à 21h, ou un petit peu plus, on verra. Allez, King of Kings, 1964.
1: Grrrr!

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1: Voilà, Jimmy Cliff avec ce morceau qui s'appelle King of Kings. C'était en 1964. Il apparaît dans un documentaire à cette époque pour la télévision britannique. Le documentaire s'appelle This is the Ska, accompagné par le groupe de Byron Lee. Il l'emmène bientôt en tournée. Et ce dernier est l'un des rares vrais professionnels de la musique de Lille. En 65, Cliff parvient jusqu'à Londres et se met en contact avec Chris Blackwell chez Island. Et Blackwell, qui est jamaïcain, a déjà vu le chanteur sur scène. Et connaît bien ses succès ska qu'il distribue dans les circuits jamaïcains de Grande-Bretagne. Après un premier tube mondial ska de Millie, il est en train de laisser tomber la musique jamaïcaine et concentre ses efforts sur le rock, plus facile à vendre aux Britanniques. Donc voilà, je parlais bien sûr du producteur. Et donc, on va s'écouter ce morceau, donc ce morceau qui avec Millie. Normalement, on devrait l'avoir ce morceau. Sinon, on écoutera un autre titre. On va voir donc si on arrive à le retrouver ce titre de. C'est un titre qui s'appelle c'est Millie Small et Jimmy Cliff avec Hey Boy, Hey Girl, et c'est le titre du morceau que normalement je devrais vous proposer, mais apparemment je l'ai pas mis dans ma liste peut-être. Donc vous voyez, on est en direct, hein, c'est ça, Radio Belvé, et puis l'émission L'Oreille Électrique, c'est comme ça, donc c'est en direct sur les ondes. Ah si, ça y est, je l'ai trouvé. Voilà, je vais vous le passer, ce morceau. Millie Small et Jimmy Cliff, Hey Boy, Hey Girl, c'est maintenant, c'est tout de suite.

avec l'émission L'Oreille Électrique, ce soir on écoute quelques titres en compagnie de cet artiste qui a disparu, qui s'appelle Jimmy Cliff, âgé donc de 81 ans. Il est décédé donc lundi 24 novembre et on va se passer pas mal de morceaux tout au long de cette soirée. Donc j'avais dit qu'on finirait à 21h, mais non, on ne finira pas à 21h les titres. On va écouter ça jusqu'à 21h30. J'espère que le programme vous convient, vous plaît. Donc voilà, vous allez pouvoir écouter du Jimmy Cliff au moins jusqu'à 21h30. Cet artiste donc jamaïcain que l'on cite le plus souvent après Bob Marley. Son parcours n'épouse pourtant rien le monothéisme musical ni l'inflexibilité religieuse de son illustre compatriote et ami. Et c'est un musicien vagabond, explorateur mystique, et il revient... Et il était revenu dans une interview, c'était sur les Inrecuptibles, donc voilà, cet artiste donc, qui revient sur son odyssée personnelle qui, du fin fond d'une campagne tropicale, l'a conduit sur la grande scène et sous les dorures des beaux palaces, sans assouvir une quête allant bien au-delà. Voilà, donc Jimmy Cliff qu'on va écouter maintenant. Avec, on va s'écouter un titre. Hein. Oui, bien sûr, on va continuer parce que je vous l'ai dit, on continue en musique. C'est un morceau des Mods Opel avec ce titre qui s'appelle All the Young Duds. Donc the Young Duds. Pourquoi les Mods Opel? Bah, tout simplement parce que il avait suivi ce groupe. Hein. C'était en 68. Il passe au même Palais des Sports à Paris où il fait son numéro électrifiant du chanteur soul et dans son propre groupe. Il a Ian Hunter, futur Mods Opel, à la guitare, donc, et puis il y a aussi Pippi Arnold et Madeleine Bell au cœur. Et donc, voilà, il a abandonné la musique jamaïcaine et a enregistré même le morceau A Wizard's Side of Pearl, le morceau de Procola Room pour le label Island. Voilà. Donc, je vous propose, dans un premier temps, d'écouter le titre avec Mods Opel. Donc, Mods Opel, pardon. Et c'est tout de suite, c'est maintenant, c'est ce titre, All the Young Dudes. Et c'est un morceau de, je crois que c'est un morceau de, je ne sais pas si c'est pas un morceau de David Bowie que ce groupe avait repris. Voilà, on les écoute maintenant.

Et voilà, donc à l'instant, c'était bien sûr toujours en compagnie de Jimmy Cliff et puis en compagnie de ce groupe aussi, Mods Opel, qu'on vient d'écouter à l'instant. C'est avec eux qu'il a joué un petit peu, donc voilà. Et puis après, il a sorti le morceau Wither Spade, Shade of Pale, le morceau de ce groupe qui s'appelle tout simplement Procolarum, donc. Et ce morceau, eh ben, on l'écoutera peut-être une autre fois dans le programme de l'émission L'Oreille électrique. Voilà. Donc on continue avec donc toujours avec Jimmy Cliff, hein, et donc je suis en train de chercher mon petit papier. Voilà, donc Jimmy Cliff dont on parlait avec les Mods Opel. Jimmy Cliff, donc il a signé avec IEM, a écrit aussi Wonderful World, Beautiful People, un reggae flanqué d'un bizarre arrangement au violon de la couleur commerciale de Larry Fallon. Voilà, et c'est un triomphe en Grande-Bretagne en 1969, son premier et meilleur album du même nom, réalisé par Leslie Kong, devenu entre-temps principal producteur à succès du reggae. Il sort ensuite chez IEM et aux États-Unis. Et puis en Grande-Bretagne, c'est chez Trojan, sous le nom de Jimmy Cliff, réédité par Trojan, avec des morceaux supplémentaires en 1988. Voilà, cet album, il contient notamment un morceau qu'on va écouter qui s'appelle Vietnam, dont Bob Dylan dira que c'est non seulement le meilleur morceau écrit sur la guerre, mais aussi le meilleur protest song qu'il ait entendu. Voilà, je vous propose donc de l'écouter, ce titre, c'est Vietnam avec Jimmy Cliff.

Et voilà, c'était donc Vietnam avec Jimmy Cliff. C'était en 69, ce morceau que l'on vient d'écouter à l'instant. Et puis, on va parler de dancehall, la culture dancehall qui domine actuellement en Jamaïque. Est-elle directement liée, comme on le dit, à l'usage de la cocaïne? C'était une question qui avait été posée lors de cette interview. Réalisé en 1981 par les Inrecuptibles. Et le dancehall représente une progression naturelle dans l'histoire du reggae. Cela aurait évolué de la sorte avec ou sans cocaïne. Le ska était une forme antérieure du dancehall. C'est Jimmy Cliff qui répond. On définit cela également comme étant du reggae digital parce qu'en Jamaïque comme ailleurs, la technologie est devenue incontournable. Je n'en vois pour l'heure que les mauvais effets, car la majorité des musiciens se reposent sur les machines et ce sont elles qui commandent, pas ceux qui les utilisent. Personne, à l'heure actuelle, n'a su les dominer. Le sampling, c'est bien, mais cela permet souvent de dissimuler ses propres lacunes créatives. Je n'ai pas trouvé le reggae par hasard sur mon chemin. J'ai contribué à le créer, mais je n'ai jamais voulu m'arrêter là. Voilà donc ce que déclarait Jimmy Cliff. Et puis je vous propose d'écouter un titre d'un artiste qui s'appelle Paul Simon, qui a formé après le groupe que vous connaissez, hein. C'est Art Garfunkel qui l'a rejoint, je ne sais pas, et c'était Simon and Garfunkel, hein, un groupe très connu. Donc Paul Simon, pourquoi Paul Simon? Et bien tout simplement parce que Paul Simon a entendu ce morceau, Vietnam, donc, et Paul engage les mêmes musiciens, même ingénieurs de son et cours dans le même studio à Kingston où il enregistre le premier véritable reggae américain, Mother and Child Reunion. On trouve aussi dans l'album la splendide ballade soul aux accents gospel Many Rivers to Cross, où il chante à gorge déployée sa volonté de vaincre. C'est son premier grand classique que Joe Cocker reprendra des années plus tard avec succès. Voilà, le deuxième morceau, c'est le morceau de Jimmy Cliff. Eh bien, je vous propose d'écouter tout de suite ce titre en compagnie de Paul Simon, Mother and Child Reunion. C'est le titre du morceau.

Voilà, Many River to Cross, 1960, je sais plus quelle année exactement, si je vais vous dire ça tout de suite, 1970, la sortie de ce morceau que tout le monde connaît, tout le monde a dansé, serré, collé serré, pourrait-on dire. Voilà, avec ce morceau, donc Many River to Cross, tiré de l'album qui s'appelle The Harder They Come. Et puis je vous propose maintenant d'écouter un titre, c'est en 74, ce titre il s'appelle Struggling Man, et c'est donc toujours avec... Avec Jimmy Cliff, voilà, on a encore un peu moins de 10 minutes à passer ensemble pour l'émission L'Oreille Électrique, et donc Jimmy Cliff, et qu'on retrouvera dans une quinzaine de jours, parce qu'il y a d'autres choses, je peux vous le dire. Hein. Alors, il y a une question qui a été posée à Jimmy Cliff, c'était en 1981, régulièrement, vous êtes éloigné du reggae en tant que forme musicale pour vous aventurer sur d'autres territoire, donc voilà, c'est la question qui a été posée donc à Jimmy Cliff, et il a déclaré: je me considère comme un artiste, hein, je me considère comme un artiste. Voilà, je vais mettre mon petit générique. Hein. Voilà, je me considère comme un artiste, quelqu'un de créatif qui se doit de repousser ses limites. Je n'ai pas trouvé le reggae par hasard sur mon chemin. J'ai contribué à le créer, mais je n'ai jamais voulu m'arrêter là. J'ai constamment éprouvé le besoin de respirer un air neuf. On m'a beaucoup critiqué pour avoir agi de la sorte, et bizarrement, ces critiques sont plus souvent venues d'Europe que de la Jamaïque. Je devais coller à une image, ne surtout pas m'en éloigner. J'ai toujours trouvé cette attitude très, très injuste. Si Paul Simon, Sting ou les Rolling Stones changent leur approche, expérimentent d'autres formes musicales, tout le monde applaudit. Mais si vous êtes noir et que vous jouez du jazz par exemple, alors là, on n'accepte pas que vous puissiez bifurquer. Pourquoi Miles Davis s'entête-t-il à jouer autre chose ? Voilà donc ce que déclarait. Ce que déclarait donc...

artiste qui s'appelle Jimmy Cliff, que l'on écoute là maintenant depuis 20h30. Voilà, on écoute donc ce titre Struggling. Il est là, c'était en 1974, je vous l'ai dit.

Voilà, Strong in Man avec Jimmy Cliff en 1974 et on finira avec un autre titre donc qui s'appelle Brother et qui est sorti en 1974 également et qui est extrait d'un album. Je vais vous donner le nom si je le retrouve. Pop, voilà. House of Exile, c'était en 1974. Tout à l'heure, on parlait un petit peu de racisme, hein, notamment. Et la question qui a été posée aussi, toujours dans l'interview des Inrecuptibles, avez-vous souffert de pareils préjugés ? Jimmy Cliff a déclaré au début, oui, aujourd'hui, j'ai pris du recul. C'était en 1981 là, qu'il parle. Hein. Donc, il a pris du recul en 1981. Il dit quand j'ai enregistré l'album qui s'appelle Cliffhanger. Donc, c'était en 85 l'album. Ah, bon. Je mélangeais le reggae avec du funk et je devais presque me justifier. C'est un comble pour un artiste d'avoir à rendre des comptes, non. Mais bon, j'ai survécu. J'ai su poursuivre ma route artistique. Faire ce métier, c'est combattre aussi bien que créer. Et j'en ai vu beaucoup tomber et ne jamais se relever. Voilà donc pour Jimmy Cliff. Allez, on va se quitter avec ce titre qui s'appelle Brother. C'était en 1974. Juste avant, sachez qu'une information est tombée aujourd'hui. Albert Kassabi dit Bébert, leader du groupe de rock Les Forbans, qui a connu la gloire dans les années 80, est mort mardi 25 novembre 2025 à l'âge de 63 ans. Il est décédé en région parisienne des suites d'une longue maladie. Voilà, c'est fini pour l'émission L'Oreille Électrique. Et ben, c'est dans une quinzaine de jours qu'on se retrouve au micro. Donc, c'est toujours moi, Thierry. Et puis, c'est à partir de 20h30, hein, si vous avez envie d'être là. Allez, Brother, pour finir le morceau. Salut, bye bye.

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1: Bonsoir à toutes et à tous, il est 18h en temps universel, 20h ici à Paris.
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1: Votre rendez-vous avec l'actualité sur Radio France Internationale. Dans une demi-heure, ce sera l'heure des informations africaines avec Simon Bourtembourg. Mais d'abord, c'est l'heure du Grand Journal International.
3: Diane Berger.
1: Les semaines à venir seront dures. Emmanuel Macron le reconnaît. Le président français s'est rendu en Gironde, le département français ravagé par un grave incendie. 42 000 hectares ont brûlé. Les flammes qui sont très proches de la ville de Bordeaux. Dossier à suivre avec notre envoyé spécial Nicolas Roca. Volodymyr Zelensky est le premier dirigeant étranger reçu par le nouveau chef du gouvernement britannique, Andy Burnham, qui continue de soutenir l'Ukraine comme le faisait son prédécesseur Keir Starmer. On analysera aussi comment Javier Milei, le président argentin, s'impose dans la campagne électorale au Brésil et plus largement dans la politique sur tout le continent sud-américain. Et puis quand les femmes chinoises se mettent à l'escalade, confiance en soi, convivialité, elles sont de plus en plus à s'y mettre, un phénomène qui modifie l'organisation des salles à Pékin. 42 000 hectares partis en fumée. Le grave incendie qui ravage en ce moment le sud-ouest de la France n'est toujours pas maîtrisé. Les pompiers ont profité d'une relative accalmie ces dernières heures, mais la remontée des températures inquiète. Emmanuel Macron, le président français, s'est rendu sur place avec son ministre de l'Intérieur au centre opérationnel départemental d'incendie et de secours de Bordeaux, où il a échangé avec les pompiers mobilisés. Objectif, leur adresser le soutien de la nation et les remercier pour leur engagement. Bonsoir Marie Lecoq.
4: Bonsoir Diane.
1: Un déplacement discret et de dernière minute pour éviter de mobiliser outre mesure les effectifs de sécurité est placé sous le signe du sérieux. Le gouvernement veut montrer qu'il est pleinement consacré à la gestion des feux.
4: Oui, et le président s'est rendu directement en fin d'après-midi à la caserne de pompiers de Bordeaux, loin du front des incendies donc, pour apporter son soutien aux forces mobilisées sur place. Il a préféré prévenir.
5: On soit lucide, les semaines à venir seront dures et on doit tenir.
4: Alors le président réitère son appel à l'Union nationale.
5: Il faut rester unis dans ce moment-là. Il faut rester unis, c'est la priorité.
4: Et Emmanuel Macron de se projeter sur l'après-crise.
5: Et puis derrière, on aura à replanter, rebâtir. C'était très bien dit par DFCI. Mais on devra, on le sait, replanter et rebâtir une forêt différente. Parce que cette forêt n'est pas la même.
4: Un déplacement assez court mais voulu comme tel. S'il a un temps été question d'un survol des zones sinistrées par les flammes, il a finalement été annulé, jugé trop compliqué d'un point de vue logistique, car cela aurait perturbé les effectifs qui luttent sans relâche contre les flammes.
1: Marie Lecoq du service politique de RFI. Et puis on retrouve tout de suite justement dans l'agglomération de Bordeaux notre envoyé spécial Nicolas Roca. Là où vous vous trouvez Nicolas, les habitants et les autorités aussi entre crainte d'une reprise des feux et l'espoir suscité par une légère amélioration de la situation.
6: Oui, Diane, vous l'avez dit, les conditions météorologiques comme le travail évidemment des pompiers ont permis une accalmie. Il n'y a plus cette très forte odeur de fumée qui était présente ces derniers jours à Bordeaux selon les habitants. De légères pluies, un vent favorable la nuit dernière ont donc offert un répit d'apparence, une apparence seulement car les flammes continuent de ronger la forêt avoisinante et cela est dans tous les esprits sur la rocade, sur les bâtiments. On peut lire soutien à nos pompiers, on peut d'ailleurs voir leurs camions, des véhicules de secours ou de gendarmerie faire des allers-retours autour de la ville. De nombreuses communes restent vidées de leurs habitants. 220 000 personnes en tout ont été évacuées car les flammes s'approchaient de leur lieu de vie, relâchant des fumées toxiques. Je suis passé en fin d'après-midi dans quelques-unes de ces villes mortes. Certains habitants avaient profité de cette accalmie relative pour venir chercher quelques affaires ou bien d'autres, comme ce jeune homme à Saint-Médard-en-Jalles, à une dizaine de kilomètres des flammes, ont même décidé de revenir.
7: Bah en fait, nous demander de partir de chez nous du jour au lendemain, c'est quand même chez nous, quoi. Pas forcément des plus simples. Ah, les premiers jours, il fallait partir. Moi, le premier, je suis parti les premiers jours. Mais là, ça fait un jour, il n'y a plus rien.
8: Si demain, ça repart, vous repartez?
7: Exactement. C'est qu'il y a un danger, c'est pour ça qu'on ne joue pas avec. On prend déjà des risques de rester, mais ce n'est pas pour autant qu'on va rester jusqu'à qu'il y ait les flammes.
1: Et Nicolas, vous l'avez dit, 220 000 personnes ont été déplacées, plus de 13 000 entreprises évacuées. Comment la vie s'organise-t-elle concrètement?
6: Eh bien, beaucoup de personnes ont quitté la région, hein, notamment les touristes. Plusieurs personnes m'ont dit vouloir s'éloigner au plus vite. D'autres vont chez des proches, dorment dans leur voiture, sont partis à la hâte avec seulement quelques affaires. Au parc des expositions, plus d'un millier de personnes sont logées, espérant retrouver leur maison. Il y a des retraités, par exemple, évacués des établissements hospitaliers qui doivent dormir dans de larges hangars sur des lits de camp. Du côté des autorités locales, on souligne la solidarité qui s'est mise en place. Beaucoup de bénévoles sont présents, organisent la réception des dons qui sont reçus pour les déplacer.
1: Et la crainte, c'est de voir les flammes gagner à nouveau du terrain demain.
6: Oui, le mot d'ordre, c'est le feu est stabilisé, pas fixé. En clair, il progresse, mais de manière moins intense. La crainte, vous l'avez dit, c'est la hausse des températures à partir de demain, avec des températures entre 32 et 35 degrés, de quoi favoriser la sécheresse et la propagation de l'incendie.
1: Nicolas Roca, en direct de la région bordelaise, dans le sud-ouest de la France. L'Espagne redoute elle aussi la prochaine vague de chaleur. Elle doit s'abattre sur le sud de l'Europe dans deux jours et elle risque donc d'aggraver la situation autour de Madrid où les incendies sont toujours violents. Les autorités espèrent réussir à maîtriser ces flammes d'ici demain soir. Et plusieurs incendies en cours également au Portugal où plus d'un millier de pompiers sont mobilisés. La canicule qui fait des dégâts également en Italie. Il fait dans certaines prisons du pays 50 degrés, cela dans des cellules surpeuplées. Un syndicat de surveillants de la région des Pouilles engage une action en justice contre l'administration pénitentiaire pour manquement aux règles de sécurité au travail.
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1: Il est 19h06 à Londres. Première invitée internationale pour Andy Burnham, une semaine après sa prise de fonction. Le nouveau Premier ministre britannique a reçu tout à l'heure le président ukrainien Volodymyr Zelensky, l'occasion de renouveler le soutien du Royaume-Uni à l'Ukraine. Les deux hommes se sont rendus sur une base navale à Portsmouth, dans le sud de l'Angleterre, où 200 soldats ukrainiens sont formés en ce moment. Émeline Vin, Andy Burnham se place ainsi dans la continuité de son prédécesseur Keir Starmer.
8: Les premiers ministres se succèdent à Downing Street, mais le soutien à l'Ukraine, lui, demeure une priorité du gouvernement. C'est ce qu'a voulu montrer Andy Burnham, le nouveau dirigeant britannique, en faisant de Volodymyr Zelensky son premier invité étranger.
9: Ce n'est pas une coïncidence. Le but est d'envoyer un message très clair. Nous soutenons l'Ukraine à 100% et j'honorerai tous les engagements pris par mes prédécesseurs.
8: Devant un parterre de militaires britanniques et ukrainiens, certains en formation, d'autres en exercice, Andy Burnham promet de soutenir la conclusion d'un cessez-le-feu inconditionnel entre Kiev et Moscou et, plus concrètement,
9: nous fournissons à l'Ukraine des technologies brouilleuses d'ondes pour protéger les drones ukrainiens, pour les aider à atteindre leurs cibles et sauver des vies.
8: Ukrainian lives. En l'espèce, Londres partage la propriété intellectuelle des brouilleurs électroniques Stonecloak pour permettre à l'Ukraine d'en produire par elle-même. L'armée britannique pourra ainsi récolter plus de données en situation de combat et améliorer sa propre défense, priorité du nouvel exécutif. Émeline Vin, Londres, RFI.
1: L'affaire avait fait beaucoup de bruit à travers l'Europe, le Dieselgate. Renault, l'un des constructeurs automobiles mis en cause, est renvoyé devant le tribunal correctionnel de Paris pour tromperie aggravée, accusé d'avoir trafiqué les chiffres des émissions polluantes de ses voitures. C'est la deuxième entreprise visée de la sorte en France dans cette affaire, après Volkswagen. Il y a de bonnes chances que les discussions aboutissent avec l'Iran. Je cite le président des États-Unis, Donald Trump. Troisième jour de calme relatif au Moyen-Orient. Pas de bombardement américain contre l'Iran, ni de frappe iranienne contre des alliés de Washington dans la région. L'Arabie Saoudite annonce en revanche avoir intercepté une attaque de drone lancée depuis l'Irak. D'après le gouvernement saoudien, les engins auraient été lancés, ce sont ces mots, par des milices terroristes soutenues par l'Iran. Quand les relations diplomatiques virent à l'insulte, le Brésil a rappelé hier son ambassadeur à Buenos Aires et convoqué l'ambassadeur argentin à Brasilia. Cela en réaction aux derniers propos outranciers de Javier Milei, le président argentin. Il était samedi à Sao Paulo pour l'investiture de Flavio Bolsonaro, le candidat des conservateurs pour la prochaine présidentielle au Brésil. À la tribune, le dirigeant argentin d'extrême droite a qualifié Lula, le président sortant, de voleur et l'un des juges de la Cour suprême brésilienne d'ordre bordure chauve. Un discours qui s'inscrit dans la stratégie de long terme de Javier Milei pour prendre la tête de l'extrême droite latino-américaine, selon Juliette Dumont. Elle est chercheuse en histoire contemporaine de l'Amérique latine.
10: Javier Milei est la tête de gondole de cette extrême droite latino-américaine qui est chaque fois plus victorieuse dans les urnes. Et contrairement à d'autres, par exemple à Nayib Bukele, qui certes est un petit peu connu, mais pas vraiment connu du grand public à l'extérieur de l'Amérique latine, Milei a réussi en très peu de temps à se faire connaître à l'extérieur et à s'imposer comme une des figures de cette transnationale d'extrême droite, que ce soit en Europe, en Amérique latine, dans les Amériques. C'est aujourd'hui un personnage et sa tronçonneuse qu'il a utilisée pendant la campagne et à laquelle il se réfère encore très régulièrement est devenu un emblème et quelque chose que on le voit repris par des hommes et des femmes politiques en France, par exemple. Donc oui, il y a de la part de Javier Milei une volonté de leadership en Amérique du Sud de ses présidents et présidentes de droite et d'extrême droite.
1: Juliette Dumont, chercheuse au Centre de recherche et de documentation sur les Amériques, elle répondait à Marine de la Moissonnière. La Cour pénale internationale était déjà dans le viseur des États-Unis, abandonnée vendredi dernier par le Venezuela. Le Tchad annonce à son tour se retirer de la CPI. Le gouvernement tchadien évoque une efficacité limitée et à géométrie variable. Sur les 13 enquêtes ouvertes par la CPI depuis son entrée en fonction en 2002, 9 concernent des États africains. Cette décision a lieu aussi en pleine guerre civile au Soudan voisin. L'armée soudanaise et plusieurs ONG accusent le Tchad de faciliter l'envoi d'armes venues des Émirats arabes unis aux paramilitaires des forces de soutien rapide. 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On en vient à l'actualité en Asie et c'est une surprise en Indonésie. Le gouverneur de la Banque centrale, Pere Warijio, a démissionné. Son mandat devait se terminer en 2028. Il évoque des raisons personnelles, mais il faut souligner que son départ a lieu en plein milieu des turbulences pour son pays. L'économie indonésienne souffre dans le sillage de la guerre au Moyen-Orient. Myriam Berber.
11: Cette démission du gouverneur de la Banque centrale inquiète les investisseurs alors que la roupie indonésienne a déjà perdu près de 7% face à la flambée des coûts de l'énergie provoquée par la guerre dans le Golfe. De nombreux voyants sont au rouge. La bourse de Jakarta a perdu près d'un tiers de sa valeur. Depuis le début de l'année, l'inflation est en hausse. Les prix à la consommation ont ainsi augmenté de 3,5%. Et la décision en mai dernier du président indonésien Subianto de confier à une société étatique les exportations de ressources naturelles comme le nickel, l'huile de palme et le charbon a provoqué une fuite massive des capitaux étrangers. À cela s'ajoute le programme national de repas gratuit pour les 83 millions d'écoliers qui a creusé les comptes publics. Pour financer ce programme extrêmement coûteux, le gouvernement a imposé des coupes drastiques dans d'autres budgets clés. Les crédits alloués à l'enseignement et à la santé ont ainsi été réduits de près de 20%. Une situation qui devrait ralentir la croissance du pays selon les dernières prévisions. Elle devrait rester sous les 5% cette année contre 5,5% prévu initialement.
1: Myriam Berber, les cafards menacent de reprendre la rue en Inde. Les porte-paroles du mouvement demandent le respect de l'accord trouvé ce week-end avec le gouvernement et donc la libération des manifestants actuellement en détention. Samedi, ces jeunes mobilisés depuis le mois de mai ont obtenu une première victoire avec la démission du ministre de l'Éducation. Et puis, mesdames qui m'écoutez, échauffez vos doigts, mettez votre meilleure tenue de sport. On part en Chine, où les jeunes femmes sont de plus en plus nombreuses à se mettre à l'escalade, un sport longtemps plutôt masculin. À Pékin, certaines salles s'adaptent donc pour attirer et plaire à cette nouvelle clientèle. Claire Broderst avec Lei Yang.
12: Dans cette salle d'escalade de Pékin, les femmes sont partout, parmi les clientes, mais aussi derrière les comptoirs ou dans l'équipe qui imagine les parcours. C'est le cas de Sissi qui travaille ici.
13: Notre volonté initiale en créant cette structure, c'était justement de concevoir une salle d'escalade favorable aux femmes.
12: Protection hygiénique en libre service, personnel féminin ou encore abonnement adapté, ici, tout est conçu pour créer un environnement jugé plus accueillant. Un cadre qui séduit certaines pratiquantes comme Hera.
13: C'est une salle que je fréquente régulièrement. Les monitrices, les personnes qui créent les voix et globalement, la plupart des gens ici sont des femmes, ce qui crée une ambiance bienveillante et ça me donne un fort sentiment de sécurité.
12: Loin de l'image d'un sport réservé aux plus athlétiques, l'escalade séduit aujourd'hui une clientèle jeune et urbaine, explique Sissi.
13: C'est une activité très sociale.
14: Des amis se donnent rendez-vous le week-end pour venir grimper ensemble. On grimpe un peu, on discute. On peut aussi aller dîner ensemble après la séance. C'est très convivial.
12: Et pour certaines grimpeuses, dont fait partie Hera, les bénéfices dépassent largement le sport.
14: J'ai beaucoup gagné en confiance en moi. Je suis quelqu'un d'assez prudent dans mes réflexions et mes choix, et ce sport m'oblige à oser, à tenter des choses.
12: Des salles pensées pour les femmes, des communautés qui se créent autour des murs d'escalade. En Chine, le boom de la discipline raconte aussi l'évolution des loisirs et des aspirations d'une partie de la jeunesse urbaine. Claire Broderst-Leyang, Pékin, RFI.
1: Et il est maintenant quasiment 18h15 en temps universel, c'est la fin de ce journal. Mais restez à l'écoute de RFI, on est encore ensemble une quinzaine de minutes avant Afrique Soir.
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1: Avant donc de retrouver Simon Bourtembourg pour Afrique Soir, nous allons aller en Ukraine où des familles colombiennes cherchent leurs proches disparus. Plus de 7000 Colombiens se sont enrôlés auprès de l'armée ukrainienne.

0: Et bonsoir l'Avex, je m'appelle Léa, je serai votre hôte ce soir et je vais tenir l'émission en compagnie de trois glorieux invités que je vais laisser se présenter. Artémis, bonsoir Artémis.
1: Bonsoir, merci pour l'invitation.
0: Antoine, bonsoir Antoine.
2: Bonsoir à toutes et tous.
0: Et enfin, Samaël, bonsoir Samaël.
3: Bonsoir.
0: Alors, Artémis, tu es militante d'une organisation
1: Je suis porte-parole pour l'organisation de Solidarité Trans, donc OST. C'est une association nationale qui fait de l'autosupport, de l'entraide pour les personnes trans et qui également milite pour les droits des personnes trans.
0: Antoine, quant à toi, tu représentes SOS Homophobie, il me semble.
2: Oui, alors c'est la délégation dauphinoise de SOS Homophobie, basée à Grenoble, mais qui est aussi sur la Drôme, activement. Et j'ai aussi, pas très loin, je pense, le co-délégué, qui lui est valentinois et qui s'appelle Hugo.
0: On les reconnaît dans leur beau t-shirt rose. Et Samaël, tu représentes Valence Diversité.
3: Oui, bonjour. Du coup, je suis co-président depuis quelques mois en plus, voilà. Et Valence Diversité, bah, c'est l'association qui a organisé la marche d'aujourd'hui et on organise la marche depuis 2019.
0: Incroyable. Et pour remettre un peu de contexte sur cette soirée, je vous propose une petite histoire.
4: Le 26 juin 1969, la police fait irruption dans un café de Greenwich Village, le Stonewall Inn. Comme d'habitude, ils interpellent les clients, accusés d'outrage à l'ordre public. Autrement dit, des clients gays. Mais ce soir-là, la foule s'indigne. Les habitants descendent dans les rues, attirés par le brouhaha, et face à la répression, les protestations se muent en émeutes. Dès l'année suivante, des marches commémoratives sont organisées à New York, Chicago, Los Angeles et San Francisco. Pride and Protest. L'événement grandit au fil des ans, devenant un symbole des luttes LGBT, et franchissant l'Atlantique, il est renommé en France « Marche des Fiertés ». Faudrait pas nous prendre pour des Anglais quand même. Aujourd'hui, 56 ans après, l'opinion publique est certes plus positive à l'égard des personnes queer, mais l'égalité des droits, elle, semble encore lointaine. Dans le monde, l'LGBT-phobie continue de proliférer, jusque dans nos systèmes législatifs. Et cette année n'y a pas fait exception. Au Ghana, la Cour suprême a voté une loi condamnant de 3 à 10 ans de prison toute personne déclarée coupable de promotion de l'homosexualité. Plus près de chez nous, la Hongrie, sous le couvert de lois similaires, a interdit la célébration de la marche des fiertés cette année. Et la Cour suprême du Royaume-Uni a légiféré le retrait des femmes trans de l'Equality Act, ouvrant la voie à une prolifération des lois et actes transphobes sur l'île. Mais certains diront que c'est à l'étranger, qu'en France, l'homophobie, c'est fini. Nous ne vivons pas dans une bulle. La déshumanisation constante des personnes LGBT percole jusqu'ici. Selon le rapport du ministère de l'Intérieur, les actes homophobes ont augmenté de 5% entre l'année 2023 et 2024. Et cette augmentation est d'autant plus marquée sur les actes de violence, crimes et délits homophobes. Autrement dit, plus d'homophobie, plus violente. Tout n'est pas noir malgré tout. Fin janvier, la Thaïlande a rejoint la longue liste des pays reconnaissant le mariage entre personnes du même sexe. Le 8 mai, les mères ougandaises ont manifesté pour les droits de leurs enfants LGBT, malgré les répressions potentielles. En Europe, la CGUE a rendu son jugement sur l'affaire Mousse contre SNCF, ouvrant la voie à la reconnaissance de la transidentité et du genre neutre au sein des 27 pays membres. Et même en France, au début du mois, la loi de réhabilitation des personnes condamnées pour homosexualité a passé le vote du Sénat, au prix de certaines concessions cependant. Tout ça pour dire qu'aujourd'hui, on lutte depuis longtemps, et qu'on n'a pas fini. Et 56 ans de lutte, c'est long. Que garder le moral face à la lenteur et au va-et-vient des progrès, c'est compliqué. Alors on fait la fête. On se rassure entre nous. Pour quelques instants, on essaie d'oublier nos problèmes, et de voir l'éclaircie au loin. 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Et nous sommes au Vex, entourés des manifestants qui viennent de célébrer cette 7e marche des fiertés valentinoises pour un brin de causette. Installez-vous avec nous. Ce soir, c'est revendication et décompression.
0: Je salue à nouveau du coup mes trois invités. Vous êtes ici du coup pour discuter un peu de comment on fait pour militer après 56 ans de douleur. Comment on fait pour garder le moral? Comment on fait pour faire la fête sans oublier qu'on a des choses à dire, qu'on a des choses à demander?
1: Concrètement, cette année, on a appelé à énormément de cortèges de lutte un peu partout en France, hein, partout où on a des sections et même à d'autres endroits. Hein. On sera le 29 juin à la Pride de Cré, on sera à celle de Grenoble le 24 mai, on sera, voilà, il y a la Pride de Lyon, la Pride de Nîmes, enfin bref, on va pas toutes les faire, mais en tout cas on a un programme assez chargé et vraiment l'enjeu c'est de porter finalement dans des Prides qui sont de plus en plus organisées, même de façon hégémonique, organisées avec des mairies libérales ou des mairies conservatrices, voire réactionnaires, en collaboration avec des petits commerçants des centres-villes dont on connaît souvent les positions politiques dominantes. Ça nous pose vraiment la question de est-ce que finalement les luttes, la revendication pour plus de visibilité pour les personnes LGBTI et trans, c'est une bonne stratégie, on se demande. En l'occurrence, nous, on est là pour porter des revendications politiques sur l'accès au logement des personnes trans et des choses très concrètes, quoi.
0: Et du coup, pour vous, Antoine, j'imagine qu'on est aussi sous l'égide de la lutte militante.
2: Oui, alors pour moi, une Pride, c'est un peu un coming out quelque part. Et je me souviens toujours de ma première Pride. Alors, c'était pas à Stonewall en 69. C'était à Lyon, mais il y a aussi quelques années. Et chaque année, je vois, notamment à Valence, beaucoup de jeunes. Et je me dis, pour elles et pour eux, c'est peut-être leur première Pride. Et ils s'en souviendront, elles s'en souviendront toute leur vie. Hier, nous étions aussi à Valence pour sensibiliser des jeunes dans un collège, au collège Paul Valéry. C'est une grosse activité de notre association. Et j'ai eu le plaisir de voir des élèves que nous avions vus hier au collège. Et donc je me dis qu'on vient en Pride de plus en plus jeunes. Et ça, c'est positif parce que c'est vraiment un moment de liberté. C'est un moment où on est fier. On se sent moins seul aussi parce que beaucoup se sentent encore trop différents et trop seuls et ne savent pas où aller. Et là, on était des centaines. Il y avait des couleurs, il y avait des sourires, il y avait de la joie. Et donc, c'est une grande famille. C'est aussi important que ces prides, elles soient plus uniquement dans les grandes villes, dans les capitales. Au démarrage, ça a commencé effectivement dans les grandes capitales, dans les grandes villes. Et souvent, les LGBTI, qu'on n'appelait pas encore comme ça à l'époque, devaient eux-mêmes s'installer dans ces grandes villes. Et aujourd'hui, eh bien, je trouve super important, et il y a presque plus d'enjeux de faire une pride à la campagne ou loin de Paris pour qu'on puisse être fier et heureux près de chez soi.
0: C'est ça. Des prides plus universels. Valeur Diversité, vous, pour le coup, c'est vous qui organisez la Pride cette année. J'imagine que c'était aussi un sacré carton à porter.
3: Oui, alors, il faut savoir que nous, la Pride de Valence, ça a commencé par un groupe de personnes qui se sont dit « Pourquoi pas Valence ?» avec l'envie de pouvoir rassembler les gens. Parce que une petite ville comme Valence, quand on est queer, il y a 4-5 ans, il n'y avait pas grand-chose à faire. Et pas beaucoup de lieux où se retrouver. Et du coup, c'est parti de là. Et c'est vrai que notre Pride, on se rend compte que effectivement, c'est beaucoup de jeunes, sur la nôtre en tout cas. Et c'est génial de se dire, on a beaucoup de lycéens, de jeunes étudiants. On a un peu de tout, mais de se dire, l'avantage de Valence, c'est que c'est petit. Pour des jeunes, peut-être c'est plus dur, ou même certains, c'est plus dur d'aller à Lyon, à Grenoble, et du coup, ils n'ont jamais fait de Pride parce qu'ils ne pouvaient pas y aller. Donc il y avait cette volonté de réunir les personnes qui sont isolées parce que géographiquement, les grandes villes sont loin. Voilà.
0: C'est vrai qu'on n'est pas tout près pour Lyon, ça va encore, Paris, Grenoble, ça commence à faire un trajet, il faut avoir les fonds, il faut avoir le temps. Et pour la prochaine Pride, c'est dans un an, c'est loin, mais qu'est-ce que vous aimeriez y voir de plus que cette année ? Peut-être qu'on peut faire le tour dans l'autre sens
3: Non. Bonne question. pour l'instant, ça n'a pas encore été discuté, mais c'est toujours la première volonté, c'est de pouvoir montrer aux gens on existe à Valence, on est là, vous n'êtes pas seul, c'est ce qui a été dit un peu avant. Le côté revendicatif aussi, on essaye de l'avoir de plus en plus, surtout dans la prise de parole. Chez nous, c'est surtout dans nos discours et nos prises de parole au début de la marche qu'elles sont bien mises en avant. Tout à l'heure aussi, il y a une minute de silence au niveau de la mairie, suivie d'une... je ne sais plus le nom, mais...
5: De cris.
3: De cris, merci. Et c'est important pour nous de pouvoir faire cette minute de silence au niveau de la mairie aussi. Donc les projets pour les années à venir, c'est d'essayer de faire des projets toujours plus gros et d'arriver à lier, comme tu l'as dit, le côté festif, mais essayer de ne pas oublier le côté militant, revendicatif qui va avec et de voir comment équilibrer au mieux pour que chacun puisse y trouver ce qu'il est venu chercher, soit plus un côté revendicatif, soit plus faire la fête et rencontrer d'autres personnes. Voilà.
0: Et Antoine, du coup, qu'est-ce que tu aimerais voir l'année prochaine?
2: Moi, j'aimerais y voir toujours plus de monde, bien sûr, du soleil toujours, ça c'était très agréable, mais aussi peut-être quelques élus quand même, parce que je me souviens d'une période où il y avait plus d'élus. Les élus, on les écoute toute l'année, hein, et là, j'aimerais qu'ils viennent nous entendre aussi, parce qu'on a pris la parole, il y a eu des discours qui étaient très bien, et on a applaudi, on les a vécus, on les a entendus. S'il y avait eu plus d'élus, moi j'en ai vu qu'un seul, hein, qui avait l'écharpe et qui s'est présenté en tant qu'élu. Il y en avait peut-être, mais qui était anonyme. Quand on est élu, on peut pas être anonyme. On a été élu et on doit s'engager, pour ou contre. Mais en tout cas, on doit entendre les revendications. Et on n'a pas tant d'occasions que ça de faire entendre nos revendications collectivement. Avec du public, ça veut dire que c'est réel et que ce qu'on demande, c'est attendu par les citoyennes et les citoyens locaux. Parce que je pense qu'effectivement, une Pride à Valence, je ne sais pas s'il y a eu des études de fait, mais c'est essentiellement pour les habitantes, les habitants de Valence et de la région. C'est pas une Pride à Paris ou à New York où on va peut-être faire un voyage pour venir à cette Pride. Donc si les élus veulent entendre les revendications de leurs citoyennes et de leurs citoyens, mais qu'ils viennent aux marches, ils sont invités, j'imagine, et on en voit de moins en moins. Donc en général, ils viennent quand il y a des élections. Donc à l'approche d'échéances électorales, on risque d'en voir. On est prêt, on a des choses à leur demander, et on pourra discuter avec elles ou avec eux.
0: Artémis ?
1: Moi, ce que j'aimerais, c'est alors ce que l'OST veut, hein, même de manière générale, et ce que beaucoup de gens, je pense, attendent, c'est plus de monde, mais dans le sens où il faut vraiment plus des gens qui viennent des syndicats, du mouvement social. Il y en a, hein, en général, mais nous, on déplore un peu cette tendance qu'il peut y avoir dans les prides, surtout les petites, à exclure les syndicats, les partis politiques qui font vraiment de la lutte de terrain, qui ont des revendications de lutte de classe, en fait, qui ont des revendications antiracistes, qui ont des revendications décoloniales, anti-impérialistes. Nous, on estime vraiment qu'il faut faire converger le mouvement social sur nos droits aussi à nous, et que les luttes n'ont pas de sens si on les mène isolément. Donc ce qu'on appelle de nos voeux, nous, c'est vraiment que les questions LGBTI et trans, en l'occurrence pour nous, soient portées au cœur des syndicats, parce que en fait, c'est les conditions de vie des personnes trans, c'est des choses très concrètes qui touchent notamment le droit au travail, hein. On rappelle que vraiment plus de la moitié des personnes trans qui font leur coming out perdent leur travail à cause de ça, pas forcément parce qu'elles se font virer, mais parce qu'elles se font tellement harceler pour la plupart qu'elles démissionnent d'elles-mêmes, donc c'est se faire virer mais sans avoir en plus le chômage derrière. Donc voilà, c'est des questions très concrètes en fait de droit du travail, il y a la même chose avec le logement, il y a des questions de précarité économique, et si les syndicats et les partis révolutionnaires les plus radicaux, les associations, les comités de quartier ne s'emparent pas de ces questions-là, personne ne le fera. Les trans, on est une minorité, on a besoin de la masse, on a besoin de notre classe et de l'ensemble des travailleurs et des travailleuses. Donc ce qu'on peut souhaiter, nous, c'est que les syndicats aient plus de place dans les prides et qu'ils ne soient pas regardés de travers par les organisations qui organisent les prides. On ne parle pas évidemment de mettre la CGT tout devant, mais en tout cas, travailler au maximum avec le mouvement social, c'est que comme ça qu'on survivra au fascisme qui arrive, les camarades. Donc voilà.
0: Un peu de place pour faire du bruit, somme toute. Et on est ici, on est sur un plateau interactif. On a notre magnifique bricoleuse qui peut passer parmi vous. Est-ce que dans le public, vous avez des envies de choses ou de que vous voudriez voir à la prochaine Pride? Vous pouvez lever la main et notre magnifique hôtesse viendra vers vous.
5: Est-ce que la bricoleuse, en fait, sélectionne des gens ou est-ce que des gens lèvent une main? 1, 2, 3, levez la main si vous voulez. Ah, ça y est. Je vais par ici. Vous êtes ?
6: Je suis Heather.
5: Okay. Votre pronom ?
6: Elle, Yel.
5: Super. Est-ce que vous avez participé à cette Pride de Valence ?
6: Oui, c'est la troisième fois que je participe. Je vous rejoins un peu sur le côté à ce qui est de plus en plus de syndicats et qu'on se rejoigne tous avec toutes nos luttes et que la Pride, c'est pour faire la fête, mais c'est aussi pour revendiquer nos luttes, parce qu'à la base, la Pride, c'était pour revendiquer les droits des personnes LGBTQIA+.
5: Ok. Est-ce qu'il y a un élément qui a particulièrement manqué aujourd'hui et que vous aimeriez retrouver dans la Pride de la prochaine fois ? Sinon, vous iriez à New York, par exemple.
6: Là, comme ça, je sais pas, mais... Franchement, pour l'instant, je sais pas.
5: Allez, on va retenir que c'était une bonne Pride. Vous habitez sur le territoire de Valence ou les environs ?
6: J'habite sur Montélimar.
5: C'est pas très loin, c'est super. Merci.
0: Merci Bruno. Et on va passer à une petite pause musicale.

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0: filles. Et c'était Marguerite, les filles, les meufs. Alors, militantisme et festivité, pour moi, c'est un peu comme lesbienne et les mousquetons. Il n'y en a jamais un loin de l'autre. Ce soir... Non, mais oh. Laissez-moi faire des analogies, ok? Vous m'avez perdu mon texte.
1: Pardon.
0: Non, j'aimerais l'autre. Ce soir, vous êtes tous un peu à des endroits sur le spectre du militantisme et de l'organisation de fêtes. Pour vous, surtout, quand on est du côté militant, comment on fait pour garder le moral et suivre l'actualité qui peut sembler oppressante, voire déprimante?
2: Bah, comment on fait déjà, on se rappelle que évidemment la lutte va être longue, que en fait aucun droit, aucune libération ne s'obtient simplement en demandant gentiment, que en fait ça va reposer sur de la combativité, de la patience, de la résilience au long terme, et ça va surtout reposer sur notre nombre en fait et la capacité qu'on a à se soutenir dans la solidarité. C'est la raison pour laquelle à l'organisation de Solidarité Trans, on fait d'abord de l'autosupport. En fait, on vient d'abord en aide aux personnes. On rend les communautés trans autonomes par rapport à leur accès aux soins, par rapport à leur démarche de transition. Parce que pour nous, le but aussi, c'est qu'on ne dépende plus, ou le moins possible, de l'État, du bon vouloir des patrons, des psys, des juges. On milite pour la dépsychiatrisation et la déjudiciarisation du changement d'état civil, évidemment. On milite pour l'accès à une santé gratuite, à des soins gratuits et accessibles pour toutes et toutes. Donc vraiment, nous, les perspectives d'espoir, elles sont là, mais on ne se repose pas que sur l'espoir de manière abstraite. En fait, on voit dans le champ social que des victoires sont menées régulièrement. On voit qu'on arrive à faire reculer l'extrême droite à certains endroits, et que ce n'est qu'une question finalement d'unité entre les fronts de lutte. Et il ne faut pas oublier que, nous on le dit souvent, à la fin c'est nous qu'on gagne.
0: À la fin on gagne, c'est sûr. Antoine ?
3: Alors, SOS Homophobie, donc on a un travail assez proche concernant par exemple tout ce qui est éducation. Et là, une des satisfactions qui est pour nous la mise en place des EVARS, hein, donc de l'éducation à la vie affective, relationnelle et sexuelle. Enfin, parce que ça fait 30 ans qu'on existe et ça fait 20 ans que SOS organise des IMS, interventions en milieu scolaire. Donc on a sensibilisé des milliers d'élèves. Mais il y en a des millions. Donc, il était indispensable que le ministère prenne ses responsabilités et fasse ce travail. On reste très prudent et attentif sur les moyens qui vont être mis en place en septembre pour réaliser ces EVARS. On est en lien avec le rectorat, on intervient dans les collèges, les lycées, donc chaque fois on voit ce qui se passe, hein. Et on nous dit souvent, mais non, on n'arrive pas à avoir un référent égalité, on nous supprime des heures, on n'arrive pas à faire le programme. Quand on met ça au programme, il y a des élèves qui ne viennent pas. Ça, il faut le savoir. Nous, chaque fois qu'on intervient et que l'établissement annonce l'intervention de SOS Homophobie, on a des parents qui interdisent leurs élèves d'aller à l'école. C'est la réalité. Voilà. Alors on va voir ce que ça donne quand les EVARS seront dans le programme et que la sensibilisation sera faite par les propres enseignants. Est-ce qu'ils vont se permettre de pas venir à l'école? On verra. En tout cas, voilà. Ça, c'est une satisfaction parce que quand même, il y a eu du résultat. On est auditionné parce qu'on a un agrément du ministère. Donc on fait des retours sur ce que l'on fait. Je vous invite aussi, si ça vous intéresse, à lire une étude très intéressante qu'a fait l'OCDE sur nos interventions et qui explique clairement, ils ont suivi en fait des élèves qui ont reçu la sensibilisation de SOS et d'autres qui ne l'ont pas eu, et ils ont étudié leurs préjugés, leur progression dans leur parcours. Et donc ça montre vraiment que ce type d'intervention est indispensable. Voilà, on n'est pas les seuls à les faire. Il y a d'autres assos qui les font, mais on ne sera jamais assez nombreux. Il faut vraiment maintenant que l'État, enfin le ministère qui éduque et qui sensibilise les enfants, le fasse lui-même. On sera toujours là pour surveiller et pour continuer à intervenir, mais on attend beaucoup voilà, de ces Evars en septembre.
0: Et du coup, peut-être pour Valence Diversité, je vais un peu modifier la question parce que vous êtes moins dans justement ce militantisme actif. Est-ce que pour vous, c'est quelque chose que vous prenez en compte, ces moments de baisse de morale, quand il y a des lois qui passent à l'encontre des personnes LGBT, quand il y a des messages et des demandes qui sont ignorées par le gouvernement? Est-ce que c'est des moments où vous dites, là, il faut qu'on organise plus de choses, il faut qu'on remonte le moral des gens? Ou pas forcément?
4: Alors nous, ce qu'on a vu là, sur les dernières années, quand il y a eu des mouvements, des mouvements autour de la politique, par rapport à des lois ou des choses qui se passent, bah, dans les gens qui viennent à nos activités, parce qu'il faut savoir que à la base, on fait la Pride, mais on s'est rendu compte qu'il n'y avait pas d'activité sur Valence, donc on s'est mis à faire des apéros, des soirées-jeux pour les personnes queer, pour pouvoir avoir un endroit où se retrouver. Donc à la base, c'est festif. Mais dans ces moments-là, on parle de ces choses-là, parce qu'il y en a, comme je l'ai dit, ça peut être des personnes isolées, et avec qui tu peux parler de ce qui te fait peur mieux qu'avec des gens qui comprennent. Et du coup, il y a des échanges là-dessus. Et des personnes, des fois, qui, on a vu l'année dernière, sont allées prendre la parole sur des manifestations, sur des lois, rien à voir avec nous. Alors, par exemple, ce que disait Lutte des classes, ce genre de choses. Enfin, qui sont allées prendre la... Désolé, ouais, voilà, mais qui sont allées prendre la parole et pour représenter la communauté queer et dire, voilà, on existe, et nous, on a besoin de ça et on veut ça. Donc, même si on est... Enfin, au niveau des activités, on ne propose pas des choses... très politique pour l'instant. En tout cas, au niveau des gens qui viennent, il y a cette envie et il y a ce soutien. Et comme on l'a dit tout à l'heure, c'est au plus on est nombreux, au plus on sera fort. Et il y en a qui n'ont pas l'énergie, la force de faire ça, malheureusement, parce que on reste des personnes précaires, des personnes qui avec tout ce qu'on voit à la télé, tout ça, des fois c'est pas ouf. Enfin, on se sent pas bien. Donc chacun fait ce qu'il peut. Et voilà, il y a une espèce de mouvement, de groupe. Quoi. Enfin, voilà.
0: Là, on a Kat qui voudrait rebondir sur la question.
5: Oui, sur ta question du qu'est-ce qui fait que on tient dans le militantisme alors que parfois on a l'impression que nos victoires sont maigres ou en tout cas qu'il faut les renouveler sans arrêt encore, encore et encore. Moi, j'ai envie de dire que quand on est tout seul à regarder ce qui se passe, mais on déprime à mort. Donc oui, le militantisme, c'est ultra fatigant, ultra prenant, souvent décevant. Mais c'est quand même un outil de lutte contre la dépression d'être tout seul et de rien faire qui est formidable, parce que c'est avec les autres.
0: C'est vrai qu'on milite rarement tout seul, au final, on est toujours en groupe. Et en parlant de groupe, peut-être, est-ce que ces luttes, est-ce que vous les retrouvez dans votre cercle familial? Est-ce que vous avez aussi à militer dans votre famille, ou justement votre cercle familial, pour vous, c'est une zone de soutien?
2: Alors moi, en l'occurrence, j'ai la chance de ne pas avoir à militer dans mon cercle familial, puisque je viens d'une famille de gros gauchos. Après, il y a des gros gauchos qui sont transphobes, il n'y en a même pas qu'un. En l'occurrence, non, c'est pas du tout une difficulté pour moi. En plus, on a, en tant que personne trans, personne LGBTI, même pour celles qui sont coupées de leur famille, évidemment, on a des ressources, en fait. Hein. On a ce qu'on appelle la famille choisie, on a souvent un entourage... amical, militant. Après, c'est justement la difficulté aussi, et c'est une question que nous, on se pose beaucoup, de comment est-ce qu'on politise, comment est-ce qu'on organise des gens qui ne sont pas, au premier abord, poussés vers le militantisme, parce qu'en fait, elles sont occupées à survivre, tout simplement. En fait, je pense, parmi les personnes trans, en fait, en majorité, je veux dire, les meufs trans, qui plus est, sans papier, migrantes, travailleuses du sexe, non blanches, qui sont dans des, qui sont vraiment dans des sauces de je survis au jour le jour. C'est très compliqué de se dire, on milite pour la fin des oppressions que ces personnes subissent. Hein, on milite pour la fin de l'oppression de nos sœurs, contre leur meurtre, contre leur suicide, contre leur exploitation. Atroce. Comment est-ce qu'on lutte pour elles, sans elles, quand elles ne peuvent pas être présentes? Et c'est la raison pour laquelle nous, on estime que c'est vraiment nécessaire d'avoir un discours hyper clair et hyper offensif, en fait, et radical sur le fait qu'on est une organisation aussi antiraciste, une organisation de lutte de classe et une organisation qui soutient aussi les TDS, parce que là, énormément de personnes trans, des femmes trans en particulier, sont obligées d'avoir recours au travail du sexe pour survivre. Donc ce sont des métiers qui sont pénalisés, criminalisés par justement les politiques de pénalisation du client, qui les mettent dans des positions pas possibles du tout, qui les mettent dans une précarité absolument insupportable. Et du coup, voilà. Mais ça fait vraiment des perspectives de lutte qui sont de toute façon toujours là, parce que la communauté trans, je veux dire, on a survécu à plein de choses. En fait, on est toujours là. On a survécu au nazisme, malgré, n'est-ce pas, la destruction de la totalité, quasi-totalité des connaissances médicales sur les transitions hormonales qui étaient produites à l'époque en Allemagne dans les années 30. Hein. On pense au docteur Magnus Hirschfeld. Et ces patientes qui ont été vraiment quasiment dans les premiers jours de la prise de pouvoir par le parti nazi assassinées, exécutées et leurs connaissances ont été brûlées. Ça fait tristement écho à ce qui s'est passé le jour 1 de l'investiture de Trump aux États-Unis. On sait qu'on est les premières victimes, on sait qu'on fera partie du lot si les fascistes arrivent, mais on sait aussi qu'on est capable de terrasser les fascistes.
6: Et j'en profite pour rebondir parce que tout à l'heure je mentionnais qu'il y a eu un passage d'un texte de loi au Sénat justement. Ça faisait partie des choses qui ont dû être abrogées dans ce texte initial. C'est la reconnaissance des victimes homosexuelles sous Vichy.
2: Exactement.
6: Ça a été retiré. Le texte ne prend compte qu'à partir de 45. Donc on ne reconnaît absolument pas les meurtres d'homosexuels sous Vichy. Une belle victoire de M. Macron, encore une fois. Antoine ? Si on revient au sujet initial.
3: Alors oui, la famille, bon, il y a la famille de sang et puis la famille de cœur. Et je crois que beaucoup de queers se sont créés leur famille. Me concernant, il y a eu un peu un schisme au moment du débat du mariage pour tous, parce que je viens d'une famille très catholique. De droite d'ailleurs moi et donc là ça a été la grosse incompréhension quand j'ai annoncé que j'allais militer pour me marier parce que j'avais envie de me marier avec l'homme que j'aime depuis le lycée et donc j'ai fait l'effort parce que j'étais déjà militant de me coltiner les débats avec les religieux à l'époque parce qu'il fallait, débattre et quand j'ai entendu les horreurs des évêques, etc. On a fait tous les deux, avec Nicolas, un courrier pour être apostasié. Et alors là, le courrier de l'apostasie, ça leur a quand même fait un petit choc, mes tantes, etc. Toutes les grenouilles de bénitier qui pensaient vraiment que c'était à vie, hein, on nous avait baptisés. Donc, bon, on était gays, mais enfin, on était quand même baptisés. Donc, il y avait quand même une chance de nous récupérer. Et là, finalement, cet acte d'apostasie, c'est quand même fort. Moi, j'invite celles et ceux qui sont baptisés et qui sont plus du tout en accord avec tout ce qui se dit au Vatican et ailleurs, à faire quand même un courrier à leur évêque. Donc, c'est assez drôle parce qu'il nous a répondu en nous disant que c'était un acte de Dieu qui avait été fait par Dieu, seul Dieu pouvait le défaire, mais quand même qu'il prenait acte de ce choix. Et on serait dans la marge des cahiers de baptême indiqués comme souhaiter ne plus faire partie de cette communauté. Et je me sens beaucoup mieux. Je continue à aller dans les églises pour l'architecture et pour ce qu'on peut y ressentir. Mais j'avais vraiment à ce moment-là de ma vie un problème profond d'hypocrisie, en fait. Ça ne pouvait pas continuer comme ça. Voilà. Donc c'est une petite... anecdote personnelle. Aujourd'hui, ça va beaucoup mieux. Je suis militant et c'est comme ça. Et donc, ils l'acceptent. On s'est mariés. Ils sont venus à notre mariage quand même et ça a été cool. Mais voilà. Je pense que il y a aussi la famille de cœur qui sont les amis et qui, pour beaucoup, aident à passer le cap. Je pense qu'il y a quand même encore en 2025 beaucoup de LGBTI qui sont rejetés par leur famille. On le sait, hein, on voit les chiffres. Dans notre rapport annuel qui est sorti aujourd'hui, il y a énormément de témoignages qui sont des appels à détresse de mineurs. Hein. Faut bien se dire que quand on est mineur, c'est quand même nos parents qui nous protègent, qui nous font vivre. Et qu'est-ce qui se passe quand ils ne sont pas d'accord et qu'ils nous mettent dehors? C'est un vrai problème.
6: Et de ton côté, Samuel ?
4: Alors du coup, moi, mon expérience perso, bah, elle est plutôt positive, on va dire. J'ai l'impression que c'est pas une représentation qu'on voyait beaucoup jusqu'à maintenant. Mon coming in de personne queer non-binaire, elle a commencé il y a 7 ans, je crois, un truc comme ça. Et du coup, j'ai pris le temps de, moi, me connaître, de rencontrer d'autres personnes queer. C'est ce qu'on disait tout à l'heure, en fait, d'avoir des amis, de bien s'entourer, de se sentir bien avec des gens. Ça donne la force et la confiance. Et après, du coup, quand j'ai dû faire un coming out, du coup, j'ai un frère à peu près du même âge, une petite sœur, mes parents, oncle, tante. Ça s'est fait petit à petit. Mon frère, ma sœur, ben, c'est passé nickel.

0: Et pareil, ben, les tontons, les tatis, ma grand-mère s'est passée. Enfin, je veux dire, c'est pour moi, c'est pas ce qu'on voit le plus. Et pourtant, c'est au fur et à mesure des années, je pense, c'est de plus en plus. Enfin, je sais pas comment dire, j'ai l'impression que c'est de plus en plus accepté, mais aussi parce qu'il y a ce truc de. On est de plus en plus représenté, on est vu à la télé dans des. Ben, tout truc tout bête, les séries, les émissions de télé, on existe, on est là. Et il y a de la sensibilisation aussi qui passe à travers ça. Donc, voilà.
1: Non, mais de toute façon, le coming out qui se tourne mal et qui finit par un rejet complet de la famille, c'est une réalité qui existe, mais c'est pas la seule réalité. Et je pense qu'il faut aussi garder espoir dans le fait que beaucoup de gens vont pouvoir faire leur coming out et vivre dans la même famille sans se faire instantanément rejeter. Je me tourne vers notre chère bricoleuse. Peut-être qu'on peut aller faire un petit tour dans le public. Peut-être que quelqu'un a une histoire d'un membre de la famille qui a accompagné à la Pride, ou même qui est allé de la Pride lui-même pour essayer à comprendre.
2: J'avais peut-être même une question à poser à certaines personnes, et puis voudra bien répondre celui ou celle qui voudrait répondre. Je me dis, je vous ai entendu parler, que le militantisme, il commence assez tôt. Il commence aussi à l'école, et c'est nécessaire de le faire. Peut-être que l'aspect politique se développe plus tard, ou que l'aspect de s'affirmer auprès de sa famille intervient peut-être aussi plus tard. Donc du coup, si les associations se rendent à l'école, est-ce que quelqu'un pense que c'est finalement l'école qui peut rendre les gens homosexuels? Dis-moi alors, tu veux répondre?
3: Je pense qu'on est tous allés à l'école.
4: Alors du coup, pour ma part, je pense pas que c'est l'école qui rend homosexuel, trans, lesbienne, non-binaire... Peu importe, tant que c'est hors de l'homo, de l'hétéro, cisgenre. En fait, ça, je trouve que c'est vraiment un a priori, alors je sais plus comment on dit, mais vraiment des personnes très réactionnaires, très dans des temps anciens, qui ont peur de leurs privilèges. Donc pour ma part, je dirais que c'est plus se découvrir soi-même et qu'on ne devient pas homosexuel, on ne devient pas transgenre. On l'est déjà, on se découvre.
2: Je le sais bien, je le sais bien. Mais qu'est-ce qu'on pourrait dire en fait aux personnes qui s'inquiètent en fait des prises de position des associations dans les écoles et qui disent que finalement, que ça soit apporté par les professeurs, par l'éducation nationale elle-même ou par les associations, finalement ces notions d'éducation à la vie affective, relationnelle et sexuelle pourraient orienter comme une forme de propagande?
4: Je dirais que c'est faux, ça permet en fait d'avoir les outils déjà pour se protéger. Les VARS, il y a eu des sensibilisations auprès d'enfants qui ont dit « Ah ben j'ai mon papa, ma maman qui m'a frappé ». Donc voilà, ça permet déjà de sensibiliser, de dire ce que tu vis, c'est pas normal. Et aussi aux personnes, je leur dirais « Mais est-ce que vous avez été frappé? Est-ce que cette personne vous a fait du mal ?» Je pense pas qu'elles vous ont fait du mal. Je pense qu'au contraire, elles vivent leur meilleure vie et qu'elles vivent heureuses une fois qu'elles sont plus en accord avec elles-mêmes.
2: Merci Léa. Alors, une question ou une petite remarque supplémentaire par ici?
5: Oui, j'avais envie de répondre. Moi, j'ai vu que, à l'école, etc., dans toute mon enfance, j'ai vu que des images d'hétérosexualité. Pourtant, je ne suis pas devenue hétérosexuelle. Donc, juste informer ne rend pas homo, lesbienne ou quoi que ce soit.
2: Merci, Laetitia.
1: Alors, on parle beaucoup des VARS depuis le début. On a un petit extrait enregistré justement par SOS Homophobie lors de cette dernière visite en école qu'on va vous diffuser. C'est très tendre.
6: Bonjour à toutes et à tous. Aujourd'hui au Collège Paul Valéry, à l'occasion de la journée de lutte contre l'homophobie, nous accueillons des membres de l'association SOS Homophobie.
7: Bonjour. Bonjour.
8: Vous êtes de LGBTQ+,
7: oui,
8: c'est ça, intervention?
7: C'est ça, l'association SOS Homophobie, ouais. On est venu faire des interventions avec les quatrièmes.
8: J'ai une question un peu intime.
9: Est-ce que vous en quatrième a parlé de ça?
7: Ok. Est-ce que ça changerait quelque chose qu'on le soit ou qu'on le soit
8: non,
7: pas?
8: Non, non, non, moi je supporte, moi. Moi je supporte, l'homophobie.
7: Vous supportez l'homophobie?
8: Non, je suis contre l'homophobie.
7: Ah oui.
10: Moi je kiffe LGBT.
8: Ouais, mais moi je kiffe.
10: Tous les hétéros et tout, c'est ça, mais moi je rejette. Vous êtes quoi, vous, monsieur? Lui, hétéro?
7: Moi, je suis un garçon.
8: Lui, c'est un garçon, mais tu vois, lui, il a un homme.
10: Merci. Merci. Mais je veux dire, dans votre truc, c'est quoi? Vous êtes hétéro dans le truc LGBT?
8: Non, lui, il est gay.
10: Vous êtes gay? Tant mieux. Et vous?
7: Pareil.
10: Vous êtes ensemble?
7: Non.
10: Ah dommage.
8: Bon ben moi je vous supporte du plus profond de mon cœur.
10: Vous êtes gay?
7: Oui.
10: Bah bon coup, monsieur.
8: Non, moi je suis... Moi,

0: j'aime les femmes, j'aime pas les hommes.
1: Chacun son avis quoi.
2: Pourquoi tu veux dire ça devant eux, Miskine?
0: Mais c'est lui qui m'a demandé la question.
3: Je lui ai demandé. Parce que c'est pareil, vous nous avez demandé, donc on peut vous demander aussi.
4: Et c'est direct à la naissance ou...
0: Non, c'est à la naissance,
5: c'est un choix. C'est un choix de ta vie que tu fais.
0: Dans ton corps. Et en gros,
2: quand vous êtes en couple, vous sentez dans votre couple, vous êtes plus femme ou homme?
6: Ni l'un ni l'autre.
3: Mais c'est pas un choix. Toi, t'as dit que c'était un choix.
6: Est-ce que toi t'as dit quoi?
3: C'est dans toi, c'est comme ça que
2: tu fais.
0: Il y a les trans.
5: Il y a les bi.
0: Il y a les bisexuels, il y a les gays, il y a les lesbiennes. Et il y a les neutres.
5: Hétéro.
2: Comment ça s'appelle quand t'es né et t'as deux trucs différents?
0: Ah ouais, t'as
2: un côté les trucs
4: bizarres à la naissance.
0: Non,
7: vous dites ainsi.
6: C'est intersexe, ça s'appelle.
0: Ah oui, voilà, intersexe.
5: Bonjour.
2: En gros, c'est des sexes. C'est par exemple quand on fait de l'amour, c'est qui fait la femme et c'est qui fait l'homme.
3: J'ai mais ça veut dire quoi faire la femme? On est un couple d'hommes.
2: Je sais pas pourquoi c'est bizarre en fait, c'est bizarre.
3: Ta question, elle est bizarre, t'es d'accord?
0: Est-ce que vous êtes gay?
3: D'après toi?
0: Non. Non.
3: J'ai une chance sur deux.
0: Je pense que vous savez, ça fait rien d'être pédé. Hein. D'être gay.
5: Non, pas pédé.
0: Ça fait rien. Vous êtes comme vous êtes, monsieur.
3: Bah après.
0: En gros, désolé, mais en gros, ce qui veut dire, en gros, par exemple, des manières un peu efféminées.
2: Ouais, un peu. Vous êtes déjà fait insulter.
3: Bah, ça, c'est un cliché.
2: Vous êtes déjà fait insulter.
0: Vous êtes déjà fait insulter.
2: Vous êtes gay?
3: Parce qu'on était gay.
5: Oui.
3: On vient discuter avec les élèves, là, en l'occurrence, le quatrième. Parce que bah justement, si tu as posé la question de savoir si on s'était déjà fait insulter, c'est-à-dire que tu sais qu'il y a de l'homophobie,
5: il y a des discriminations.
3: Il y a des discriminations, et voilà, nous, l'objectif, c'est qu'on lutte contre ça et qu'on fasse de vous des alliés. Donc les alliés, c'est les personnes qui sont capables de voir les discriminations, les personnes qui sont capables
6: quand
3: de.
6: Tu dis, je te supporte.
3: Voilà, quand tu as. C'est quoi ton prénom?
0: Vous êtes qui du coup?
6: Moi, je suis un
8: inter. C'est bénévole de l'SOS Homophobie.
6: Exactement. Et qu'est-ce qu'on fait chez SOS Homophobie?
8: Vous luttez contre l'homophobie.
6: Bah oui. Et pourquoi on est là aujourd'hui?
8: Parce que c'est la journée contre la lutte de l'homophobie.
6: Voilà.
0: Merci monsieur de votre travail.
2: C'est très important pour la fête.
0: Axel, mangez la sucette là. Axel, c'est Charlie.
9: Voilà, c'était une intervention en fait milieu scolaire. Donc SOS Homophobie ne fait pas que des interventions milieu scolaire dans la cour, c'était juste une petite captation. En fait, il suffisait d'enregistrer des bruits de cour pour que les élèves viennent naturellement se présenter à nous. On était installés sur un banc, ils avaient eu envie de communiquer avec nous et c'était super chouette. Je vous rassure, les interventions milieu scolaire se passent dans les classes, dans un milieu très cadré, très silencieux et avec une vraie méthodologie. Voilà, merci.
10: Oui, mais vous, monsieur, vous êtes quoi, vous?
11: Oui, j'aurais la même question.
10: Dans le discours public, il y a une demande de visibilité LGBT qui se fait de plus en plus importante, mais il y a une sorte de dichotomie entre le besoin de montrer les réalités des problématiques et aussi ne pas montrer que ça, ne pas avoir toute la représentation gay qui vit une vie difficile et incontournable. Et j'aurais envie de savoir pour vous, Comment est-ce qu'on gère ça? Comment est-ce qu'on fait pour avoir de la représentation qui parle de nos problèmes sans ne faire que ça?
11: Je vais laisser mes collègues répondre parce que nous, la question de la représentation à l'OST, c'est pas une question politique de premier plan. En fait, on fait le choix de ne pas se concentrer sur cette lutte-là. On est assez critique de la lutte pour la visibilité et la représentation médiatique des personnes LGBT et trans, pour la simple et bonne raison que en fait, c'est vraiment des inclusions de façade qui, dans les faits, dans la réalité économique de la plupart des personnes trans ou LGBTI, ne changent absolument rien, et voire même renforcerait le discours un peu déculpabilisant pour la bourgeoisie, pour les États des pays occidentaux, pour des États impérialistes qui commettent littéralement des génocides et massacre des populations entières. Ça leur donne un peu un cachet de respectabilité, de mettre les gays ou les trans en avant, de se dire voilà, on est le progrès. Nous à l'OST, on se bat vraiment contre ce narratif, on est absolument en soutien à toutes les luttes décoloniales et à toutes les luttes de libération nationale, en Kanaky, en Martinique, à Mayotte et en Palestine. Donc ce discours là sur la visibilité, pour nous c'est plus souvent quand même une stratégie des classes dominantes, en fait, de s'approprier certaines certaines originalités du champ social, on va dire, sans vraiment rien changer, parce qu'en parallèle, on a Macron, on a le gouvernement Bayrou qui nous fait attaque sur les droits les plus fondamentaux sur le corps des femmes, sur le corps des personnes LGBTI, sur le corps des personnes migrantes. Donc voilà, on n'est pas dupe de ces espoirs de représentation-là, on sait que ce n'est pas eux qui vont amener le changement. Pour autant, on estime que c'est aussi une conséquence. Par moments, ça peut être une conséquence positive que en fait, les mentalités avancent et qu'il y a une vraie prise de conscience de certains problèmes. Et nous, ça donne une base après pour discuter et pour aller sur autre chose. C'est-à-dire que les gens entendent parler des trans, c'est déjà un peu une base de discussion pour dire « Ok, t'en as déjà parlé, bah, voilà ce qu'elles vivent. On donne des chiffres, on explique un peu les enjeux réels, comment on fait pour s'organiser, comment on fait pour lutter contre. » Mais pour nous, c'est pas une fin en soi.
10: Alors, on a eu une petite rotation pendant l'encart de tout à l'heure. Du côté de Valence Diversité, on a remplacé Samaël par Léa.
1: Alors du coup, côté Valence Diversité, nous on trouve que la revendication, justement, on cherche au niveau local à avoir par exemple plus de bars gays, plus de bars lesbiens, enfin d'avoir plus de lieux qui soient safe, que les représentations soient là et que justement ce soit pas vu comme une tare ou quelque chose comme ça. Nous on veut vraiment allier le côté festif, visibilité revendicative pour dire aux personnes, vous êtes légitimes comme vous êtes.
7: Alors à SOS Homophobie, donc comme vous le savez, on a toute une activité de porte-parole, et c'est vrai qu'on est une asso nationale qui assume le fait d'avoir un dialogue permanent avec les pouvoirs. Pour l'instant, heureusement qu'on n'a pas eu l'extrême droite au pouvoir, on verra dans ce cas-là. Pour l'instant, on continue à discuter, même si on n'est pas du tout satisfait de toutes les mesures qui sont prises par le gouvernement actuel et les précédents. On tient à faire avancer les droits de toutes les personnes, ensuite de les faire appliquer. Donc on a toute l'activité de défense des victimes. On se porte partie civile et on obtient quand même des résultats. Donc il faut quand même aussi être positif et on obtient chaque année gain de cause en étant très attentif sur tout ce qui se passe sur les réseaux, sur les débats politiques. On va interpeller les candidates et les candidats aux prochaines élections, comme on l'a déjà fait, pour connaître leur programme et pour informer voilà, les personnes et qu'elles votent et qu'elles prennent leurs décisions en tout état de cause. On a aussi, vous le savez, vous ne le savez pas, mais je vous le dis, un livre rose qui est tout à fait intéressant à lire, qui est public sur notre site internet et qui est en fait le corpus des revendications de l'association. Et il y en a beaucoup. Et donc, on essaye d'aller sur tous les terrains pour tout le monde. Et je vous invite à parcourir ce livre rose qui est le corpus qui évolue, hein, c'est-à-dire la vieillesse, les personnes trans, les enfants. On essaye le travail. Comment est structuré notre rapport, si vous l'avez déjà lu. Je donne d'ailleurs l'information qu'il y a des rapports annuels 2025 ce soir en vente à la soirée. Il est sorti hier, donc vous êtes les premières et les premiers à pouvoir le consulter. Et donc voilà, on essaye d'avoir un travail assez méthodique pour faire avancer les choses petit à petit. Voilà. Et on obtient quand même des résultats, malgré tout.
10: Oui, on a un peu entendu dans la cartouche, justement, les caricatures de personnes LGBT, on l'a peau dure. On l'a un peu entendu dans la bouche des enfants. Non, mais vous êtes efféminés, et vous, c'est qui fait la femme? Est-ce que vous pensez que petit à petit, on arrive à s'en défaire? Peut-être on peut commencer Valence Diversité.
1: Oui, alors nous, on pense... Effectivement, petit à petit, on s'en défait. On voit que les représentations sont meilleures qu'il y a quelques années. Parce que justement, il y a des personnes queer qui passent à la télé. Il y a... Voilà, par exemple, je sais que dans The Voice, il y a Oshi qui est passé dans le jury. Enfin, il y a plusieurs passages comme ça qui font évoluer les mentalités. Et même par des associations comme SOS Homophobie ou d'autres associations plus militantes. Voilà, ça permet d'ouvrir le champ, que ce soit de revendicatif radical ou moins radical, parce que toute lutte est légitime. Et rien que le fait d'inclure les personnes dans des espaces, c'est déjà un acte politique.
7: Oui, alors ça évolue, mais c'est vrai lentement. Et hier, je discutais dans ce collège avec aussi les équipes enseignantes adultes. Et moi, je déplore toujours qu'il y ait très peu de visibilité LGBTI parmi les équipes pédagogiques. Ça n'a pas tellement évolué. Moi, quand j'étais au collège et au lycée, je cherchais une référence. Parce que les profs hétéros, ils parlent de leur famille, ils parlent de leur vie privée sans problème. Je cherchais un prof ou une prof qui pouvait être un peu différent. Je ne l'ai jamais trouvé, en fait. Et si on n'a pas le courage, en étant adulte, de dire ce que l'on est, en fait, on n'avance pas, quoi. Et donc, voilà, moi, j'invite, malgré tout, à être visible, à dire les choses clairement. Et il y a ce qui se passe à la télé, mais et sur les réseaux, etc. Mais les représentations positives, elles se font aussi au plus près. Et c'est vrai qu'aujourd'hui, les LGBTI, la plupart naissent de parents hétéros quand même. Donc, si en grandissant, ils ne croisent jamais d'autres personnes, ça va aller un peu plus lentement. Donc, voilà, moi j'aimerais que, idéalement, il y ait pas forcément des personnes qui soient elles-mêmes LGBTI, mais des personnes qui connaissent notre situation, qui seraient donc ces fameux référents, hein, qui devraient être maintenant nommés dans tous les collèges, hein, sur l'académie de Grenoble, donc, dont fait partie Valence. Le recteur nous dit qu'il y a 80% des établissements qui ont nommé leur référent. Bon, à voir. Donc ces personnes-là, voilà, elles devraient pouvoir répondre à tous ces jeunes sur des questions basiques qui se posent. Nous, dans les interventions, on a le jeu des petits papiers. À la fin des interventions, les élèves peuvent poser librement une question anonyme. Et ça, c'est des pépites, parce que il y a des choses qu'ils ne diront pas devant la classe. Et donc, ces questions-là, ils devraient pouvoir les poser avant qu'on vienne, parce que nous, on vient sur 1 pour 1000 des établissements. Donc, la réalité, c'est que ces questions, ils ont attendu de nous les poser parce qu'ils n'avaient personne qui pouvait répondre dans leur entourage proche. Et on sait très bien que ce n'est pas les parents qui sont parfois les plus à l'aise, surtout s'ils connaissent eux-mêmes pas du tout la situation, pour en parler.
11: C'est vrai que je te rejoins assez sur ce truc-là. Hein. Concrètement, moi, le gros problème des hétéros, c'est qu'ils produisent beaucoup de LGBTI. Je pense qu'avant de se plaindre de nous, ils pourraient essayer d'arrêter de nous produire, mais malheureusement, ça n'arrivera pas. Ou heureusement, on ne sait pas. C'est vrai que c'est hyper important, en fait, d'avoir de passer aussi par l'éducation à la vie affective, par l'éducation à ces questions-là, et on peut que déplorer, du coup, que dans le contexte actuel, ce soit aussi les structures comme le planning familial, par exemple, qui intervient beaucoup dans les écoles, qui fait beaucoup d'évas, soit définancé, en fait, massivement par ces mêmes institutions de l'État qui nous vendent le progrès. Parce qu'en fait, c'est sur ça concrètement que repose l'éducation. Il y a concrètement les offensives anti-trans, anti-LGBT, toutes les offensives réactionnaires utilisent les enfants et se servent des enfants un peu comme comme une façon aussi d'attaquer les personnes trans dans leurs revendications, en disant que les personnes trans voudraient forcer les enfants à transitionner. Enfin, on entend des horreurs, vraiment, on entend des choses comme les trans veulent forcer des enfants à se mutiler ou se couper les parties génitales, en oubliant que c'est des pratiques que le corps médical et l'État autorisent parfaitement sans leur consentement sur les enfants intersexes tout le temps, mais à ça, apparemment, ça ne les touche pas. Donc ouais, c'est vraiment important l'éducation, nous, là-dessus, et qu'il puisse y avoir un suivi aussi régulier. L'aspect de pouvoir poser librement ces questions, c'est quelque chose qui est super important pour éduquer, pour former. Nous, dans notre approche à l'OST, on dialogue énormément avec des professionnels de santé, avec des professionnels du médico-social, avec des psychologues, des conseillères conjugales et familiales, des médecins, mais aussi des parents et des proches de personnes trans. Et c'est vraiment important d'avoir des espaces de totale libre expression et libre discussion de ces questionnements, parce que si on attend que de tout le monde qu'il soit super woke et déconstruit, ça n'avancera pas les choses, et en plus on va avoir toujours les mêmes qui sont woke et déconstruits et qui ne seront pas forcément les meilleurs alliés dans l'aide concrète qu'ils apportent aux personnes.
7: Et je rebondis effectivement sur ce que tu dis, parce que nous, notre expérience, quand on parle donc dans nos interventions, on parle évidemment des LGBTI, hein, en détail vraiment, finalement, les trans et les intersexes passent relativement bien auprès des jeunes. Et non, non, mais le rejet qu'ils ont le plus, c'est sur l'orientation sexuelle. Mais l'identité, ils comprennent assez bien. Simplement, ils en avaient certains jamais entendu parler, mais dès qu'on leur explique, notamment l'intersexuation, alors c'est je sais même pas si c'est évoqué en SVT, je pense pas. Mais quand on leur en parle tranquillement, ils comprennent assez vite en fait. Et pour eux, c'est évident. Quand on parle de mutilation, ils ouvrent des yeux comme ça, quoi. Enfin, ils disent mais ça existe, c'est pas possible. Et la transidentité, ils nous font des très belles définitions. Alors que sur l'orientation, là, c'est difficile, notamment sur les gays, les garçons, ils ont vraiment du mal. Donc il en faudrait pas beaucoup, je pense, pour changer les choses. Mais...
1: Et du coup, j'aimerais rebondir sur ce propos. Effectivement, c'est peut-être des personnes qui ont eu des préjugés et qui se sentent attaquées dans leur orientation sexuelle, dans leur identité de genre, enfin voilà, qui du coup... paradoxalement comprennent l'identité de genre, l'intersexuation, mais qui du coup auraient peur que, je sais pas, peut-être que les personnes les fassent devenir gays ou lesbiennes. Voilà, c'est un peu un
7: paradoxe. Contagieux.
10: et pourtant, ça semble beaucoup plus facile d'apprendre à devenir haineux que d'apprendre à devenir gay. Hein. Moi, je remarque que ça va beaucoup plus vite dans ce sens-là.
11: C'est vrai que c'est très dur d'être...
10: On peut peut-être alléger un peu le sujet avec si vous avez des recommandations de séries télé, de musique LGBT qui vous ont passionné cette année dans le public pour un peu de morale.
12: Et oui, la bricoleuse est très curieuse et elle va interroger les gens. J'ai deux questions pour vous. La première, en fait, elle est de savoir, pour répondre à Léa, si vous avez une série préférée dont vous aimeriez parler. Et la deuxième, elle est de trancher entre le militantisme sérieux ou le militantisme par l'amusement et le jeu. Donc si vous voulez bien nous donner votre préférence et éventuellement une petite référence culturelle.
13: Alors pour le film, moi je pensais au film Pride dont on parlait l'autre jour, qui parle vraiment de cette nécessité d'une lutte des classes qui est hyper importante
12: Le film Pride, donc, est donc militantisme sérieux ou par le jeu?
13: Je pense une combinaison des deux.
12: Les deux, ok. Et vous? Le jeu sérieux?
14: Oui, je pense que ça dépend à qui on veut s'adresser. Et je pense que c'est bien de s'adresser à tout le monde. Et donc chaque moyen de militer s'adresse à des personnes différentes. Donc on touche un public large quand on choisit des moyens de militer de façon différente.
12: Ok, une référence culturelle?
15: Oula. Alors moi j'allais dire en film, je vais sortir un vieux film et je pense qu'il n'y a peut-être pas grand monde qui le connaît. J'ai découvert assez tardivement... on me dit non, ne parle pas de ton film parce que mes amis connaissent ce film et en ont marre, ce que je le montre à tout le monde. j'ai beaucoup aimé But I'm a Cheerleader, qui est un vieux film qui date de 99. Et j'ai été étonnée en le regardant, je crois que j'ai découvert à 2-3 ans et je me le mate... au moins une fois par an, et en fait en 99 j'ai trouvé que le film était regardable actuellement en 2025. Enfin, il y a pas de, j'ai pas trouvé de trucs bizarres, problématiques, et ça parle, je sais pas, on en a pas parlé aujourd'hui, mais des thérapies de conversion, et je trouve que ça tourne en ridicule, et enfin j'ai beaucoup aimé ce film, donc voilà, moi c'est le premier truc qui me vient quand on me demande une référence queer.
12: But I'm cheerleader. On finit peut-être juste par ce petit tour de table, le jeu, le sérieux.
16: Alors, de mon côté, ça serait plutôt le jeu pour le militantisme. Et pour le film, j'ai tout de suite pensé aux crevettes pailletées. Le 1 et le 2, qui sont quand même très très sympas.
12: Allez, on attend le 3 alors. Merci.
10: Merci Bruno, on va passer un petit interlude musical.

0: Et voilà, on arrive sur la dernière partie de notre émission. Et on va continuer dans des sujets bien intenses, bien profonds, parce qu'il ne faudrait pas s'ennuyer. Moi, ce que je remarque quand on est une personne LGBT et qu'on est ouvertement militante, c'est qu'on est souvent dans la position où les gens, limite, nous demandent de les éduquer, nous demandent des explications. C'est quelque chose qui peut être agaçant parce qu'on n'a pas toujours l'envie ou le temps ou l'énergie de le faire. Et c'est aussi un peu délicat parce que les gens demandent à être éduqués jusqu'à ce qu'ils se rendent compte qu'il y a des choses qui faisaient mal avant. Et là, d'un coup, ils se sentent très vite agressés. Comment est-ce qu'on fait cette... Enfin, comment est-ce que vous, de votre côté, vous faites cette balance entre apporter des informations aux gens et ne pas faire de la répression anti-homophobe qui va complètement les braquer et les enfermer dans leurs idées? Peut-être qu'on peut commencer par SOS Homophobie pour une fois.
1: Alors, moi, je pense que... Je redis encore une fois qu'il faut éduquer le plus tôt possible. Donc aujourd'hui, nous, on a l'agrément pour intervenir, par exemple, à partir de la 5e, et on aimerait bien intervenir avant. Mais depuis le crash des ABCD de l'égalité de Najat Vallaud-Belkacem dans les années 2010, les gouvernements sont extrêmement frileux sur l'âge dans lequel auprès duquel on intervient. Alors qu'en fait, on se rend bien compte que les préjugés, ils se font très tôt. Donc moi, je serais pour faire ces évars, cette éducation le plus tôt possible. Et puis après, quand on passe adulte, là, c'est la loi et rien que la loi. On n'a pas d'autre choix que de faire appliquer la loi. Bon, il y a encore des inégalités, mais puisque la loi ne les prévoit pas, on ne peut pas se battre contre ça. Nous, on va déjà aller sur le sujet... du combat judiciaire quand il y a des actes qui sont hors la loi. Donc c'est ce que l'on fait avec cette ligne d'écoute. C'est peut-être le moment de rappeler d'ailleurs le numéro de la ligne d'écoute de SOS Homophobie.
0: Je t'en prie, vas-y.
1: Si je peux le faire. C'est le 01 48 06 42 41. Donc voilà, si vous êtes victime, témoin de LGBTI-phobie, il faut vraiment appeler ce numéro et puis on vous aidera.
0: Valence Diversité.
2: Alors, du coup, là je vais parler à mon nom propre parce que c'est plus une expérience personnelle où sur l'orientation sexuelle, c'est passé. Bon, il a fallu expliquer avant que je me rende compte de ma transidentité. Non, je suis pas gay, je suis bi, voilà, ainsi de suite. Mais après, c'est très bien passé. Par contre, sur la transidentité, c'était un poil compliqué. C'était plus dû à ce fameux sentiment des parents en disant « Mais qu'est-ce que j'ai fait? Est-ce que j'ai mal éduqué mon enfant ?» Et à partir du moment où donc ma mère, je l'ai rassurée, je lui ai dit « Non, ça ne change pas qui je suis, c'est juste comment je me sens. » Voilà, que j'ai découvert qu'au final, depuis toujours, je ne suis pas un homme, mais une femme, parce que dans mon cas, je suis transgenre, mais binaire. Là, c'est passé. Et d'un seul coup, c'est limite devenu mon allié qui a dit auprès de mon ancienne professeure des écoles, voilà, pour ma transidentité et autres. Et effectivement, il y a une info que j'aimerais bien remonter. Là, actuellement, jusqu'à 23h59 ce soir, donc il y a vraiment très peu de temps, il y a une initiative citoyenne européenne sur les thérapies de conversion, vu qu'on parlait des thérapies de conversion tout à l'heure. Actuellement, elle est à un peu plus de 1,2 million. Par contre, ça a passé le seuil en nombre de pays, en nombre de signatures. Et vu que la Commission européenne va derrière revérifier dans les fichiers nationaux, il faut s'assurer d'avoir le plus grand nombre possible, parce que comme ça, avec des gens qui font... avec des faux noms, des bots, des choses comme ça, qu'on puisse quand même être au seuil de 1 million de signatures. Et du coup, ce qui va se passer, c'est qu'une fois que c'est passé, dans les 6 mois qui viennent, la Commission européenne doit passer de la législation là-dessus. Donc ça voudrait dire que actuellement il y a 8 pays dans lesquels c'est interdit. La France en fait partie, il me semble aussi l'Espagne. Et du coup là, ça s'étendrait sur toute l'Union européenne. Et des gouvernements comme la Hongrie de Viktor Orban, qui justement veut interdire la marge de fierté, veut passer des lois LGBT-phobes. La Pologne aussi, voilà. Tous ces pays qui sont LGBT-phobes, qui du coup, avec la menace de l'Union européenne, vont devoir se mettre à jour et au pas.
0: Oui, et d'ailleurs, on a récupéré les QR codes de SOS Homophobie. On vous les a arrachés honteusement à la fin de la Pride Parade. On les laissera tourner. Si vous le scannez, vous accédez directement à la page de la pétition. C'est vachement facile de la retrouver comme ça.
3: Effectivement, pour répondre à ta question initiale, nous, effectivement, il ne s'agit pas d'avoir des discours culpabilisants, parce que les discours culpabilisants sont avant tout des discours qui individualisent les problèmes, qui les dépolitisent aussi. Or, nous, on est là, en fait, en tant qu'association qui avons cette connaissance-là des enjeux pour expliquer la part structurelle, en fait, la part systémique, la part économique. Ou structurelle, quoi, des oppressions et de la transphobie en particulier. En l'occurrence, les personnes cherchent un bon moyen de deal avec leur conscience, le seul truc qu'on peut leur dire, si les personnes se rendent compte qu'elles ont été problématiques ou qu'elles ont participé au système qui met à mort les personnes trans, le premier truc à leur dire, c'est oui, nous aussi, tout le monde en fait, c'est le principe du mot systémique. Donc il ne s'agit pas de s'accabler, parce que déjà s'accabler ça ne sert à rien, ça n'avance pas les choses, ça n'aide pas les personnes. Ce qui compte en fait c'est les actes, ce qui compte c'est de faire mieux, comment on fait mieux, comment on aide les personnes trans. C'est rappeler que voilà, les personnes trans souffrent sur leur logement, les personnes trans perdent leur emploi pour beaucoup, les personnes trans n'ont pas accès aux soins, y compris aux soins qui n'ont rien à voir avec la transition. Les personnes trans sont exclues de leur cercle sociaux, n'ont pas accès à certains métiers. Donc voilà, il y a tout un tas de violences systémiques qui viennent en premier lieu et au premier chef de l'État, de la police par exemple. Donc nous, il s'agit vraiment de répondre un peu à l'oppression, pas par la culpabilisation, pas non plus par la pénalisation, parce que en fait, en réalité, on voit bien que les politiques de criminalisation et de pénalisation et la répression pour actes homophobes, en réalité, dans les textes de loi, ça existe déjà. Dans la pratique, c'est extrêmement peu appliqué, et c'est appliqué uniquement sur des populations qui sont en fait déjà ultra marginalisées, qui sont les premières à souffrir du même système économique, hein, les gamins dans les quartiers populaires, les personnes non blanches, en particulier les hommes noirs et arabes, qui vont être pointés du doigt comme particulièrement homophobes ou transphobes. Et c'est pour nous, c'est la raison pour laquelle, de manière générale, les politiques répressives ne sont pas du tout une solution au recul de la transphobie. En revanche, la fin du capitalisme, oui. En attendant la fin du capitalisme, évidemment, pas en l'attendant parce qu'on y travaille, mais en attendant que ce soit achevé, si vous êtes une personne cis ou trans, peu importe, mais surtout les cis, c'est surtout aux cis que je m'adresse, qui souhaite aider les personnes trans très concrètement, faire des grandes déclarations pour montrer à quel point on est déconstruit, ça ne sert à rien. Vous pouvez, si vous êtes par exemple un professionnel du médico-social et que vous accueillez des personnes trans, que vous êtes un psychologue, que vous êtes, je sais pas, en addictologie, que vous êtes psychiatre, que vous avez affaire à des personnes trans, que vous faites partie de l'administration, vous êtes dans une association, une structure qui reçoit des personnes, vous pouvez contacter l'OST pour vous former à ces enjeux-là. On a l'habitude de former des professionnels. Donc vous pouvez nous contacter sur notre Insta national @orgasolitrans tout attaché, ou sur notre site internet orgasolitrans.fr. Également, si vous êtes un médecin qui aimerait accompagner des personnes trans dans leur parcours de transition, mais qui ne connaissez, mais où vous, si vous ne connaissez rien, si vous êtes généraliste par exemple, mais que vous ne connaissez rien du coup au parcours, à la transition hormonale, au traitement hormonoféminisant ou masculinisant, nous formons des médecins. Ça fait partie de nos activités principales. Donc voilà, n'hésitez pas à nous contacter, @orgasolitrans ou orgasolitrans.fr, et on se fera une joie de vous former pour aider concrètement les personnes trans à survivre.
0: Avant un petit tour de fin, je propose un exercice un peu libérateur. On a parlé des questions qu'on en a marre d'entendre. Et vous, cher public, qu'est-ce que vous en avez marre d'entendre de vos familles, de vos proches, des gens dans la rue? Qu'est-ce que vous en avez marre de les entendre demander?
4: Qui veut prendre la parole pour nous dire la
0: vous
4: question?
0: Vous pouvez crier dans le micro.
4: La question qu'il en a marre d'entendre, ici.
5: Que c'est contagieux.
4: Est-ce que c'est contagieux? Bleh.
0: Alors, c'est carrément contagieux. Moi, j'ai embrassé ma copine et depuis, je suis lesbienne.
4: Par ici.
6: On va la faire à deux.
7: Qui fait l'homme?
6: Qui fait la femme?
4: Ah oui, on l'a entendu dans la petite capsule sonore du collège. Qui fait l'homme? Qui fait la femme? Est-ce qu'il y a d'autres questions pénibles que vous en avez marre d'entendre?
8: Ouh.
7: Non, c'était pas une question. Et moi, quand on me pose cette question de qui fait l'homme et qui fait la femme, j'ai une super réponse. C'est quand on vous dit de manger avec des baguettes pour des sushis, vous demandez pas qui est le couteau et qui est la fourchette.
4: Waouh. On garde. Est-ce qu'il y a une dernière petite remarque que quelqu'un a envie de dire ? Puis pour moi, pendant ce temps-là, je défile. Hein.
8: Un homme transgenre qui sort avec une femme, c'est juste une femme lesbienne. Ça, j'ai du mal.
4: Il y a du progrès à faire. Autre chose ? Putain, ils me font courir.
9: Le truc qui, perso, me saoule, c'est le « Ah, moi, le YEL, j'y comprends rien. De toute façon, il n'y a que les hommes et les femmes, blablabla, la biologie, blablabla. » Voilà.
4: Une petite dernière pour la forme.
0: Allez, on refait courir Bruno avec ses talons.
4: Allez, ça tombe bien, c'est près de mon point d'arrivée.
3: Un truc qu'on en a un peu marre d'entendre quand on soutient la lutte pour la Palestine, c'est qu'à Gaza, on jette les trans du toit. À Gaza, des trans meurent, mais sous les bombes israéliennes, donc voilà.
4: Ok. Merci à vous, cher public.
0: Merci, public, d'avoir été si présent. On va peut-être faire un dernier tour de table autour de la table. Est-ce que, chez nos invités, vous avez une lutte, un dernier message à faire passer avant qu'on rende l'antenne ?
1: Alors moi, je vous annonce que nous aimerions beaucoup monter une antenne de SOS Homophobie à Valence, dans la Drôme, parce que nous sommes basés à Grenoble, mais on doit aller dans les Savoies, la Drôme, l'Isère et l'Ardèche, qui n'est pas très loin. Je crois que maintenant l'acte de paix est scellé. L'Ardèche dépend de la délégation de Lyon, mais Lyon admet ne pas avoir les capacités d'aller dans ce département. Ils ont beaucoup de départements à gérer, et donc on s'est entendu avec eux. Et donc Grenoble va reprendre le département de l'Ardèche, et si on avait une antenne à Valence, ça serait beaucoup plus simple pour recruter donc des bénévoles. Donc je lance un appel pour nous rejoindre, pour faire des interventions scolaires. On vous formera pour ça. Et plein d'autres activités. On a Hugo, qui est le co-délégué, qui est valentinois. Et n'hésitez pas à venir le voir ce soir pour en parler. Voilà.
0: On le rappelle, si vous cherchez les gens de SOS Homophobie, ils ont de splendides t-shirts rose fuchsia qui attirent l'œil.
3: Eh ben, je vais pas être très original parce que je vais dire à peu près la même chose, mais pour une autre chapelle, bien que notre travail soit parfaitement complémentaire, hein, ne s'exclut pas, on fait juste pas du tout les mêmes choses. Mais du coup, l'OST s'agrandit de plus en plus. Nous sommes à 15 sections dans 15 villes de France à l'heure actuelle, et nous ouvrons de nouvelles sections régulièrement. Si vous avez envie de donner à la Drôme et à l'Ardèche, on va inclure les deux. On est pour l'unité de tous les peuples. Après, moi, j'ai du mal avec les Ardéchois, mais je fais des efforts. Je fais vraiment des efforts. Donc voilà, si vous êtes intéressé pour essayer de créer une section Drôme-Ardèche de l'OST pour avoir votre autosupport, votre aide aux traitements hormonaux, au changement d'état civil, de la sociabilité, des lieux de sociabilité vraiment spécifiquement trans, une communauté sur tout ce territoire, n'hésitez pas à nous contacter, à venir me voir dans la soirée si vous êtes parmi nous, ou sur @orgasolitrans sur Instagram ou orgasolitrans.fr si vous êtes sur les ondes. Merci à vous, et oubliez pas, à la fin c'est nous qu'on gagne.
0: C'est ça, cultivez vos PD localement.
2: Alors nous, côté Valence Diversité, ça fait, alors je ne me rappelle plus exactement depuis quand, mais ça fait pas super longtemps qu'on a mis en place des apéros rencontres au Cause Toujours. Et donc à partir de la rentrée, vu qu'on voit que c'est quelque chose qui fédère, en fait on va faire 2 temps par mois associatifs, 1 temps de permanence, qui serait, on n'a pas encore pris les dates, mais a priori ce serait un mardi, soit le premier, soit le deuxième du mois. Et il me semble, on a vu avec le COS Toujours, mais du coup, pareil, une fois par mois, on va avoir un apéro rencontre. Et donc, du coup, sur les permanences, ça serait une fois à Valence Diversité, une fois avec l'association Chrysalide, qui est une association par et pour les personnes trans, non-binaires en questionnement et leurs proches, qui permettrait de poser des questions et autres. Et un autre mois, donc, ça serait par exemple. Jeux de société ou d'autres permes qui là seraient plus Valence Diversité. Et aussi notre souhait, on aimerait bien pour l'an prochain, déjà on a vu que la Pride là ça a bien marché, on était super content d'avoir 1100 personnes, Donc c'était une super réussite, surtout qu'on est une nouvelle équipe, donc le temps de reprendre le flambeau. Pour l'année prochaine, on aimerait bien faire une Pride plus grande. Et si possible, la mairie de Valence, si vous nous écoutez, si on peut avoir le Champ de Mars pour voilà, y défiler, faire un grand côté associatif. Nous, on est preneurs-preneuses, c'est justement une demande qu'on aimerait avoir. Et pareil, si des personnes veulent nous rejoindre dans l'organisation de cette marche des fiertés, vous pouvez envoyer un mail à info@valencediversité.fr.
0: Eh bien, merci à tous. Merci au VEX de nous avoir laissé monopoliser ces locaux pendant 1h20. Merci à vous de vous être déplacés pour venir nous écouter. Merci à vous de vous être déplacés pour venir défiler tout en couleur jusqu'ici. On va faire une petite liste pour nos auditeurs qui écoutent depuis chez eux. Si vous n'étiez pas ici à la Pride, vous pouvez encore être à la Pride à Lyon le 14 juin, à Grenoble le 24 mai, à Cré le 29 juin, à Aubenas le 7 mai, et aussi à Avignon et Saint-Étienne toujours le 7 mai, et à Annecy le 5 juillet. Il vous reste plein d'occasions de venir défiler. Et pour les Valentinois, il vous reste aussi une chance de venir faire du drag king au VEX le 22 mai prochain, pendant la soirée karaoké. Merci à tous nos invités encore une fois. Vous avez été fantastiques et extrêmement bavards. Je vous rends l'antenne.
3: Merci
0: à bientôt.
3: Beaucoup. Merci le lobby trans.
2: Merci le lobby LGBT.

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